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1: Bonjour à tous. Les recherches se poursuivent dans le Gers, mais pour l'instant, toujours aucune trace de Liana, cette fillette de 11 ans portée disparue depuis vendredi dans la commune de Florence. Le père d'une de ses amies avec qui elle a été aperçue en voiture a été mis en examen pour enlèvement et séquestration. On apprend que l'homme de 41 ans est visé par une plainte pour viol sur mineur depuis août dernier. Il n'a jamais été entendu par les enquêteurs sur cette affaire, selon son avocate. Un ado de 13 ans grièvement blessé à l'œil samedi soir en Seine-Saint-Denis en marge des débordements liés à la finale de la Ligue des Champions. L'IGPN, la police des polices, a été saisie après des soupçons de tir de LBD après un signalement du député insoumis Ali Diouara. Toute la lumière sera faite sur cette affaire, promet le ministre de l'Intérieur, Laurent Nunez. Interpellé à l'Assemblée nationale sur ces violences en marge du sacre du PSG, Sébastien Lecornu lui a déploré des images lamentables. On ne peut pas en rester là, selon le Premier ministre, qui promet que la justice passera. Le texte se veut une réponse au mouvement de colère des agriculteurs de l'hiver dernier. Le projet de loi d'urgence agricole a été largement adopté par les députés en première lecture. Accès à l'eau, lutte contre la concurrence déloyale ou encore contre la prédation du loup, la ministre de l'Agriculture, Annie Genevard, salue une étape décisive avant le passage devant le Sénat. Le RN a apporté son soutien au gouvernement, tandis que la gauche a unanimement voté contre. L'ouverture de la caverne de JR reportée sur le pont Neuf à Paris, l'œuvre qui recouvre le plus ancien pont de la capitale, a été abîmée par le vent. Elle était censée ouvrir au public dans quelques jours, le 6 juin. Aucune date n'est pour le moment annoncée. Et puis on connaît l'affiche de la première demi-finale de Roland-Garros. Tombeur de Joao Fonseca, le tchèque Jakub Mencik rejoint l'allemand Alexander Zverev. Un peu plus tôt dans la soirée, le numéro 3 mondial lui a éliminé l'espagnol Rafael Rodar. Côté tableau féminin, la première demi-finale opposera l'ukrainienne Marta Kostyuk à la russe Mira Andreeva.

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0: bien, Guilleret.
1: Ah, mais c'est normal, je te vois.
0: Ah oui, bien sûr. Oui.
1: Bonjour Rémi.
2: Bonjour à Pierre, tous. Bonjour tout le monde. Nous sommes mercredi 3 juin aujourd'hui.
1: Déjà.
0: Et tous les matins, tu dis déjà quand on donne la date.
1: Non, mais ça passe trop
0: vite. C'est vrai. Alors, matin, quel que soit le jour de l'année, il dit déjà.
1: Est-ce qu'on est venu avec des cadeaux aujourd'hui ou
0: non,
1: pas?
0: Oh non, non, on n'avait pas envie ce matin. Non, le mercredi, c'est un jour où on n'offre rien. Hein, si vraiment vous insistez, on aura des places au concert d'Orelsan.
1: Ah oui, quand même.
0: Au Nancy Open Air. Des invites au Épinal Tattoo Show qui se prépare aussi.
1: Des invites à la Ferme Aventure.
0: Voilà.
1: On va y aller le samedi 13 juin et on vous propose de nous y accompagner pour des aventures incroyables.
0: Le drôle de bruit, l'iPhone 17 Pro.
1: Ouais.
0: On se rapproche doucement, hein.
1: Oui, oh là là,
0: c'est
1: oui.
0: Loin hier,
1: à un moment donné, j'ai eu chaud aussi.
0: Ouais. Et puis de l'argent, bien sûr, avec DJ Magouille, 200 euros cash à gagner tout à l'heure. Les histoires de Pierre Castor aussi. Vos messages, vos commentaires en direct sur notre page Facebook et notre ligne WhatsApp. Bienvenue à vous tous et bon réveil.
1: Allez, allez, il faut sortir du lit.
0: Avec Linkin Park pour démarrer dans un instant. Bienvenue à tous, il est 6h.
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0: Toute l'info ce matin avec Zoé Thomas, bonjour.
3: Bonjour Rémi, bonjour à tous. De nouvelles discussions entre le Liban et Israël ont démarré à Washington hier. À cette occasion, le Hezbollah a affirmé qu'il n'acceptera pas un cessez-le-feu partiel avec Israël en menaçant d'une riposte du mouvement en cas d'attaque israélienne sur Beyrouth et sa banlieue. Un nouveau pas pour l'hydroélectricité en France. Députés et sénateurs sont parvenus à un accord ce mardi sur la proposition de loi visant à relancer les investissements dans le secteur. Parmi les artisans de ce compromis, le sénateur vosgien Daniel Grémillet, porte-rapporteur du texte au Sénat. L'objectif est de mettre fin au défirant qui oppose la France à la Commission européenne sur la gestion des barrages et de favoriser de nouveaux investissements dans cette énergie renouvelable. Les conclusions de l'accord seront examinées par le Sénat le 16 juin prochain. Alors que le ministère de la Justice organisait hier une audience fictive pour tester en grandeur nature son projet de loi relatif à la justice criminelle et au respect des victimes. Les avocats, eux, ont choisi la grève, un mouvement national très suivi, notamment par le barreau d'Épinal. Une journée qui coïncide avec un calendrier parlementaire décisif. Les représentants de la profession ont été auditionnés hier par les députés et sénateurs à l'approche du vote final, prévu à la fin du mois de juin. Maître Ludovic Vial, vice-bâtonnier de l'Ordre des avocats d'Épinal, nous explique la situation.
4: Nous sommes en grève aujourd'hui, c'est un mouvement qui s'inscrit dans un mouvement national décidé il y a déjà maintenant plusieurs semaines en protestation contre le projet de loi criminelle, projet de loi sûre qui a pour objet d'instaurer dans notre code de procédure une nouvelle procédure de plaider coupable criminel. Cette procédure a pour objet, eh bien, dans la mesure où la personne poursuivie reconnaît les faits, eh bien, de s'éviter une audience de cour d'assises et le faire passer devant un juge qui homologue une peine qui est proposée par un procureur.
3: Des propos recueillis par Simon Parmentier et la mobilisation est loin de s'éteindre. Les syndicats représentants des avocats ont d'ores et déjà annoncé qu'un prochain appel à la grève est fixé au lundi 29 juin, au moment où ce projet de loi sera soumis au vote de l'Assemblée nationale. La commission permanente du Conseil départemental des Vosges s'est réunie vendredi dernier. Parmi les décisions adoptées, la signature d'une convention cadre de 62 000 euros avec la Chambre d'agriculture. L'objectif, accompagner les exploitations face aux transitions en cours. Le département soutient également deux projets d'investissement à hauteur de 60 000 euros, dont la création d'une nouvelle boulangerie à Chantraine. Enfin, quatre ménages vosgiens bénéficieront d'une aide financière pour réaliser des travaux de rénovation de leur logement. Et puis, deux Vosgiens se sont illustrés lors de la 48e finale nationale du concours Un des meilleurs apprentis bouchers de France, organisé les 31 mai et 1er juin au CFA de Vannes dans le Morbihan. Parmi les 23 finalistes en liste, le Grand Est était représenté par Félix Lomuller, formé à la boucherie Top Viande de Saint-Dié-des-Vosges et Jules Renaud, apprenti à la boucherie Le Maire de Neufchâteau. À l'issue des épreuves, Jules Renaud a décroché une belle 5e place nationale, tandis que Félix Lomuller s'est classé 11e ex aequo. C'est le matin, donc pour parler de boucherie, je préfère parler de boulangerie. En
0: ouais, allez, je vais aller boire un petit café,
3: oui,
0: par
3: voilà,
0: exemple.
3: Tout à fait.
0: On vous retrouve à 6h30.
3: Oui, à tout à l'heure.
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1: Oui. La météo pour ce mercredi 3 juin, les nuages vont rester nombreux, mais le soleil n'aura pas dit son dernier mot. La pluie va intervenir ponctuellement et s'en ira en fin d'après-midi. Le vent du sud-ouest soufflera jusqu'à 45 km/h. Combien avons-nous, Rémi ?
0: Alors, il fait 11 degrés là, à cette heure-ci, du côté de Saint-Dié, c'est ce que nous dit Fabienne. On a 13 degrés 6 à Rimaucourt chez Patrick, 13 à Dommartin-les-Valois chez Patou, 12 à Midrevaux et la Chapelle-aux-Bois chez Patrick et Jérôme. Vos messages météo en direct, vous les postez sur la page Facebook de Magnum La Radio.
1: Carole à Épinal nous indique un 11 degrés sur la ligne WhatsApp. Cet après-midi, on aura 16 à Gérardmer, 17 pour Remiremont et Le Tillot, 18 à Langres, Chaumont, Remiremont, Neufchâteau et Épinal, 19 à Saint-Dié-des-Vosges, Vittel, Bar-le-Duc, 20 à Nancy, Lunéville, Strasbourg et Besançon et le meilleur 21 pour Colmar.

0: sur Magnum la radio. Nous sommes aujourd'hui le mercredi 3 juin, on va souhaiter une bonne fête au Kevin et c'est la journée mondiale pour le vélo.
1: Ah ouais. Bon anniversaire aujourd'hui à Désiré Doué, le jeune footballeur 21 ans qui va jouer la Coupe du Monde avec l'équipe de France.
0: Ouais.
1: Raphaël Nadal, on est en plein Roland-Garros, c'est bien l'ancien tennisman à 40 ans aujourd'hui.
0: Okay.
1: Greg Guillotin à 43 ans, c'est le pire stagiaire. Il y a des vidéos de lui qui tournent, il est incroyable. Julie Gayet à 54 ans, l'actrice. Et puis le chanteur Frédéric François fête ses 76 ans aujourd'hui.
0: Top 50.
1: Eh bien, c'est en 76 justement que je suis remonté, mon Pierre.
0: Mm-hmm.
1: Qui est numéro 1 le 3 juin en 1976. Alors, je vais te donner un indice.
0: Ouais.
1: C'est un rapport au football. Et c'est rapport avec une équipe de football qui cartonnait dans cette période-là.
0: First I was afraid.
1: Ah non,
0: non.
1: Du tout. En 1976.
0: Non.
1: Mais je m'en doute que t'en sais rien.
0: I Will Survive, c'était disco. C'était
1: oui, mais
0: la
1: c'était
0: période.
1: 1998, I Will Survive.
0: Ah ouais.
1: Donc là, c'est 1976. C'est une équipe de foot français qui cartonnait, qui était allé en finale de la Coupe d'Europe en 1976.
0: Mm-hmm.
1: Vas-y, je te laisse envoyer.
2: Allez, qui c'est le plus fort, évidemment, c'est les Verts.
1: Allez les Verts.
0: Ah, les Stéphanois.
1: Ouais, exactement.
0: Ah, tu vois, déjà, je sais que les Verts...
1: C'est Saint-Étienne.
0: C'est Saint-Étienne.
1: Déjà, c'est bien. Déjà, c'est bien, effectivement. Et c'est cette chanson du groupe qui s'appelle Les Supporters,
0: d'accord,
1: qui était numéro 1 le 3 juin 1976.
0: Moi, je connaissais pas du tout. Non. D'accord.
1: Allez, les Verts. Est-ce qu'on chante au bistrot aussi? C'est pour autre chose. Allez, les Verts.
0: Ok, alors tu entends derrière là ce que j'ai mis?
1: Ah bah oui, bien sûr.
0: Orelsan.
1: Bah oui, Orelsan, je l'ai reconnu.
0: Oui, à l'occasion du Nancy Open Air, ça tombe bien. On va vous inviter dans quelques minutes.
1: Orelsan vient dans la région, place de concert à gagner après Angèle et Justice sur Magnum. 6h11, bon réveil.
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30: 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Écoutez Dave Cameron, Whatever You.

0: Angèle et Justice sur Magnum la radio.
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0: Lola Young, c'était Messi sur Magnum la radio.
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2: On file à Saint-Dié-des-Vosges, là, hein, le dimanche 28 juin. Vous allez voir flotter des milliers de canards jaunes sur la Meurthe.
0: La première Duck Race de Saint-Dié-des-Vosges. C'est une course drôle, familiale et solidaire, hein, au profit de l'association Bouge en Bleu, Bouge pour l'autisme. Vous allez adopter votre canard, vous allez l'encourager jusqu'à la ligne d'arrivée et tenter de gagner de nombreux lots, dont une voiture.
2: Oui, une vraie voiture, hein, pas un jouet, ouais. Hein, une vraie voiture.
0: Dans laquelle
2: voiture.
0: On peut monter dedans
2: ah bah
0: et
2: oui,
0: la conduire.
2: Et rouler et la conduire, ouais, exactement. Alors c'est très simple, vous allez sur le site saintdiehandball.fr, parce que c'est le club de handball de Saint-Dié qui organise. Saintdiehandball.fr. Pour 5 euros, vous achetez un canard, enfin vous adoptez un canard précisément.
0: Ouais.
2: Et puis tous ces canards seront lâchés sur la Meurthe et le premier canard qui arrive, eh bien, remportera, donc c'est du hasard, hein, bien sûr. Hein.
0: Oui.
2: Remportera les cadeaux, parce qu'il n'y a pas qu'une voiture à gagner, il y a plein d'autres cadeaux. Vous allez vous inscrire donc saintdiehandball.fr, la Duck Race de Saint-Dié à ne pas rater. Ce sera le dimanche 28 juin. Il y aura une grande journée au pied de la Tour de la Liberté. On aura l'occasion de vous en reparler sur Magnum parce que nous sommes partenaires de l'événement.
0: Les infos arrivent juste après. Lewis Capaldi, il est 6h27. Très bon réveil.

0: Luis Capaldi sur Magnum La Radio. Dans un instant, on écoutera Lerita Mitsuko. Il est 6h30.
1: 6h30, ça veut dire que c'est l'heure de retrouver toute l'info maintenant.
0: Et c'est avec vous Zoé Thomas. Bonjour Zoé.
2: Bonjour Pierre, bonjour à tous. L'hôpital Maillot de Val-de-Brie annonce la suspension temporaire de son service des urgences à deux reprises cette semaine. L'accueil sera fermé ce mercredi à partir de 9h jusqu'à jeudi 9h, puis de nouveau de samedi 9h à dimanche 9h. La direction évoque une difficulté aiguë sur les effectifs médicaux, une situation déjà à l'origine de précédentes fermetures. En attendant, les patients sont invités à contacter leur médecin traitant, le centre 15 ou les structures alternatives aux urgences. Un sexagénaire condamné à 15 ans de réclusion criminelle pour agression sexuelle et viol sur un neveu et une nièce à leur enfant ainsi que sur une de ses ex-compagnes. Hier devant les assises du Doubs, l'accusé a reconnu une partie des faits datant d'il y a plus de 20 ans et a avoué un nouveau viol. La peine de prison est assortie d'un suivi socio-judiciaire de 5 ans avec une injonction de soins et l'interdiction de travailler avec des mineurs. Perdre 2 ou 3 kilos, se sentir fatigué, avoir le transit qui ralentit. Chez une personne âgée, ces signaux sont trop souvent ignorés. Pourtant, ils peuvent cacher un cancer. Le docteur Jean-Yves Nimier, praticien hospitalier au CHRU de Nancy, coordonne l'unité d'oncogériatrie en Lorraine. On l'écoute.
3: Il y a, par rapport aux patients âgés, par rapport à leur entourage, souvent une banalisation des symptômes d'alerte. Des symptômes qui pourraient inquiéter des sujets plus jeunes ont tendance à être minimisés chez le sujet âgé, en attribuant ça au vieillissement physiologique ou à des maladies diverses et variées, en général toujours bénignes. Souvent, quelqu'un qui perd du poids, 2-3 kilos, ça paraît anodin, mais il n'est pas normal de perdre du poids si vous continuez à avoir des apports caloriques habituels qui sont stables. Ça peut être une maladie qui entraîne un hypercatabolisme, donc qui fait perdre de l'énergie et fait perdre du poids. Il y a plein de maladies, ça peut être une infection ponctuelle, mais une perte de poids qui s'installe. À partir du moment où on voit un amaigrissement d'au moins 5% de la masse corporelle habituelle, ça doit alerter parce que c'est souvent un cancer qui entraîne une consommation d'énergie et une altération de l'état général et ensuite, c'est les complications qui arrivent.
2: Des propos recueillis par Juliette Chang. L'UCOG Lorraine recense une dizaine de signes d'alerte accessibles via un QR code affiché chez les médecins, les pharmaciens et les infirmiers de toute la région. En cas de doute consulté, le bilan peut aussi être négatif, mais mieux vaut vérifier. Hier après-midi, la SNCF a annoncé une interruption totale du trafic après la panne d'un TGV à hauteur de Pagny-sur-Moselle et le dysfonctionnement d'un feu de signalisation également touché par un violent orage. La circulation a d'abord été totalement interrompue dans les deux sens entre Nancy et Metz avant de reprendre progressivement, mais de nombreux retards persistaient. Le retour à la normale s'est effectué en début de soirée. Le centre-ville d'Épinal, de nouveau piéton en soirée du 5 juin au 26 septembre. Pour certaines artères, le dispositif est mis en place seulement le vendredi et le samedi soir. L'objectif est de sécuriser et apaiser les terrasses pour les clients, le personnel et les riverains. Les barrières légères qui seront installées et resteront déplaçables par les riverains pour qu'ils accèdent à leur domicile sous réserve de remettre en place le dispositif après leur passage. Et puis la France rend un hommage national ce matin aux Invalides, à l'un des grands penseurs, de ses grands penseurs, Edgar Morin, mort à 104 ans le 29 mai. La cérémonie présidée par Emmanuel Macron se tient à partir de 11h dans la cour du Daube et non, comme le veut la tradition, dans la cour d'honneur pavée en raison de travaux.
0: Zoé Thomas pour l'info, on vous retrouve tout à l'heure à 7h.
2: À tout à l'heure.
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0: La météo pour ce mercredi 3 juin, les nuages vont rester extrêmement nombreux, mais le soleil s'amusera tout de même à cache-cache. La pluie va intervenir ponctuellement et s'en ira en fin d'après-midi. Un vent du sud-ouest va se faire un petit peu remarquer avec des pointes allant jusqu'à 45 km/h. Combien avons-nous, Rémi ?
5: 13 degrés 6 à cette heure-ci à Pouxeux avec un ciel pas beau. C'est une photo postée par Claudine sur notre page Facebook. Il fait 12 à Nomexy chez Stéphanie. On a 12 également à Saint-Étienne-lès-Remiremont et à Éloi. 11 à Vaxoncourt. Merci à Bernard, Véronique et Evelyne. Et puis nous avons 13 degrés à Neufchâteau chez Mégane. Vos messages météo sur la page Facebook de Magnum.
0: Cet après-midi, on observera 16 degrés à la Bresse, 17 à Remiremont et Le Tillot, 18 à Langres, Chaumont, Neufchâteau et Épinal, 19 pour Saint-Dié-des-Vosges, Vittel, Bar-le-Duc, 20 en Meurthe-et-Moselle, que vous soyez à Toul, Nancy ou Lunéville, 20 degrés toujours à Besançon et Strasbourg et 21 le meilleur pour Colmar.
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0: Lerita, évidemment, sur Magnum à 6h39.
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0: 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Épinal Tattoo Show, c'est le week-end prochain, 12, 13 et 14 juin, ça va venir très vite. 6h40, bon réveil, voici Alex Warren. 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

0: Fever Dream, Alex Warren sur Magnum la radio à 6h42.
1: Deux stars mondiales.
0: Pierre et Rémi.
1: Ouais, j'allais le dire. Deux stars mondiales qui s'unissent pour un tube énorme. Madonna et Sabrina Carpenter. On les écoute pour rejoindre l'Astrotop dans quelques secondes.

0: Gigi.
1: Fallait qu'elle glisse son nom, elle.
2: Ah, bah, dis, c'est normal quand même, non?
1: Madonna et Sabrina Carpenter sur Magnum. The Verve arrive juste après l'Astrotop.
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2: Alors aujourd'hui, mercredi 3 juin, les derniers du classement, les 12e, sont les Verseaux. Ne mettez pas tout sur le dos du destin. Certaines erreurs se corrigent très bien.
1: 11e, Cancer. Ne vous morfondez pas, ce serait donner trop de pouvoir aux contrariétés.
2: 10e, Gémeaux. Votre réputation mérite une vigilance particulière aujourd'hui.
1: 9e, Poisson. Une proposition trop belle demande un vrai temps de réflexion.
2: 8, Balance. Évitez les arguments trop compliqué, la simplicité sera plus efficace.
1: 7e, Bélier, ne cherchez pas à résoudre l'impossible aujourd'hui.
2: 6e, Taureau, remettez de l'ordre autour de vous, hein, ça remettra aussi de l'ordre en vous.
1: 5e, Capricorne, plus vous serez objectif, moins vous aurez de raison de vous plaindre.
2: 4e, les Lions, vous savez déléguer sans perdre votre autorité, joli coup de roi.
1: 3e, Sagittaire, quelques secousses peuvent vous faire évoluer dans le bon sens.
2: 2e place pour les Vierges, votre maîtrise personnelle vous évite d'aller trop loin.
1: Et au top de l'Astrotop, ce sont les
2: Scorpions.
1: Bravo Scorpions, tous les conseils ne sont pas bons à suivre, votre discernement fera la différence.
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0: quelle année, à ton avis, The Verve?
1: Je l'ai. 96, allez, au hasard.
0: Ouais, pas loin, 97.
1: Ah oui, j'étais pas loin, effectivement. Dans un instant, sur Magda, on va retrouver Joseph Kamel. 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
0: Oui, puisqu'on y sera le 13 juin. On vous invite à participer avec nous dans nos folles aventures.
1: Ouais, oui, c'est vrai, ouais.
0: Ce sera donc à gagner entre 7h et 8h. Et puis, de l'argent.
1: Bien sûr, avec DJ Magouille, 200 euros cash. Restez sur Magda, à tout de suite.
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0: Le monde a besoin de vous, il est grand temps de se réveiller.
1: Bienvenue, bon réveil, Calogero arrive sur Magnum, il est 7h.
0: Et tous les sujets qui font l'actu de ce mercredi 3 juin
1: sont développés ce matin par Zoé Thomas. Bonjour.
2: Bonjour Rémi, bonjour à tous. Quatre hommes cagoulés et gantés, âgés d'une vingtaine d'années, ont été interpellés par la police à Nancy alors qu'ils circulaient à bord d'une voiture de luxe volée. Le véhicule dérobé à Metz a été repéré dans un parking souterrain situé non loin de la maison d'arrêt de Nancy-Maxéville. Lors des arrestations et perquisitions, plusieurs armes de poing chargées, du matériel, des plaques d'immatriculation et un drone ont été saisis. Originaires du Pays Haut et de Moselle, les suspects doivent être présentés à un juge ce mercredi. Un homme de 25 ans condamné à 2 ans de prison avec maintien en détention pour avoir menacé de mort son ex-compagne par SMS. Les faits se seraient déroulés entre décembre 2025 et mai 2026 entre Strasbourg et Saint-Mihiel, alors que la jeune femme cessait de lui apporter de l'argent et des stupéfiants en prison. Elle affirme avoir agi sous son emprise. Le prévenu conteste ni être l'auteur de ces messages. Il aurait également menacé la mère de la victime. Déjà connu de la justice, l'homme est interdit d'entrer en contact avec les victimes pendant 3 ans. Une journée tendue hier pour le monde judiciaire. Les avocats du barreau d'Épinal ont décidé de paralyser les audiences en répondant massivement présent à l'appel de grève nationale contre le projet de loi du garde des Sceaux Gérald Darmanin. Une mobilisation qui ne résulte pas du hasard. Maître Ludovic Vial, vice-bâtonnier de l'ordre des avocats d'Épinal, nous en explique les raisons.
3: Pour 2 raisons. La première, c'est que nos représentants de la profession sont reçus par les parlementaires en audition dans le cadre de la préparation du vote du projet de loi qui interviendra fin du mois de juin. Et deuxième raison, la chancellerie a organisé un procès fictif aujourd'hui, voulant effectivement assurer une campagne médiatique de cette procédure. Et dans la mesure où nous contestons cette procédure, nous dénonçons également les moyens qui sont mis en œuvre pour informer le public.
2: Des propos recueillis par Simon Parmentier. Ce projet de loi relatif à la justice criminelle et au respect des victimes a pour but d'accélérer les jugements des accusés qui reconnaissent les faits en leur évitant le passage devant une cour d'assises et donc un jury composé de citoyens. Un adolescent de 16 ans sera convoqué en juin devant le juge des enfants après la diffusion sur Snapchat d'une vidéo montrant des actes de cruauté envers des animaux. Le signalement est parti du président de la SPA de Besançon, alerté par la circulation des images sur les réseaux sociaux. Le mineur a été interpellé puis entendu par les gendarmes. Selon le parquet, il a reconnu les faits et exprimé des regrets. C'est une première pour l'Est de la France. Le Royal Champagne Hotel et Spa, situé à Champillon dans la Marne, vient d'obtenir le prestigieux label Palace, décerné par Atout France. Cette distinction récompense l'excellence du service, le caractère exceptionnel du lieu et son rayonnement international. L'établissement entre ainsi dans le cercle très fermé des 33 palaces français. Et puis l'armée américaine a affirmé cette nuit avoir repoussé des attaques iraniennes dans la région du Golfe. La République islamique a lancé plusieurs missiles balistiques vers Bahreïn et le Koweït, mais tous ont raté leur cible, écrit notamment le commandement militaire américain pour le Moyen-Orient.
1: Merci Zoé Thomas pour l'info. Rendez-vous à 7h30.
2: À tout à l'heure.
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0: Salut Rémi, je suis Pierre.
1: Salut Pierre, je suis Rémi.
0: Oh, nous sommes aujourd'hui le mercredi 3 juin, on a beaucoup de plaisir à vous accompagner comme tous les matins entre 6h et 9h sur Magnum La Radio parce qu'on ne vient pas les mains vides.
1: Jamais, avec il y aura de l'argent dans un instant, DJ Magou il sera là, 200 euros cash. Puis dans quelques minutes aussi on va vous inviter à la ferme aventure, à la chapelle au bois, le parc pieds nus. Nous y serons en direct samedi 13 juin dans 10 jours. Et on vous propose de nous y accompagner, figurez-vous.
0: Coup d'œil maintenant sur... Ah si, on faut embrasser Kevin. C'est son jour de fête aujourd'hui.
1: Okay.
0: Et puis c'est la journée mondiale pour le vélo.
1: Allez.
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0: La météo pour ce mercredi 3 juin, les nuages vont rester extrêmement nombreux, mais le soleil n'aura pas dit son dernier mot. La pluie va intervenir ponctuellement, elle s'en ira en fin d'après-midi, et le vent va se faire un petit peu remarquer, avec des pointes allant jusqu'à 45 km/h. 7h06, combien fait-il, Rémi?
1: Alors, 12 degrés à Auzinvilliers, c'est ce que nous dit Alain sur la page Facebook de Magnum La Radio. Je vois 13 à Épinal, selon Marie-Jeanne, 12 à Graffigny-Chemin chez Francis, 13 à Neufchâteau chez Valérie, 12 à Digne Ville chez Claire. On vous attend sur notre page Facebook pour la météo en direct.
0: Sylvie nous indique sur notre ligne WhatsApp que le soleil est revenu à son Valois.
1: Ah, elle a de la chance. Qu'elle en profite parce qu'a priori, ça ne devrait pas durer.
0: Il va jouer à cache-cache toute la journée.
1: Ça, exactement. Ouais.
0: 16 degrés attendus cet après-midi à Gérardmer, 17 au Tillot, 18 à Langres, 19 pour Neufchâteau, Vittel, Bar-le-Duc, Chaumont, Remiremont, Épinal, 20 à Toul, Nancy et Lunéville, 20 degrés toujours à Strasbourg, Haguenau, Besançon et Saint-Dié-des-Vosges. Et 21 pour Colmar.

0: Prendre racine, c'était Calogero sur Magdalen la radio, 7h11.
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0: On va aller en Allemagne dans un instant, voir cette mamie qui est la plus rapide du monde.
2: Grosse mouteur. La plus rapide du monde.
0: Ah, elle est très rapide, la mamie.
2: Elle a fait débrider son fauteuil.
0: Ah bah,
2: comment ça se passe, son stana, je ne sais pas.
0: Ça, bon. Tu vas voir ça, elle est très très rapide.
2: Restez dans le coin. Taylor Swift, dans un instant. DJ Magouille aussi, pour vous offrir 200 € cash sur Magnum. Bon réveil, à tout de suite.

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0: Belle matinée sur Magnum, 7h22, c'était Taylor Swift.
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2: On va aller en Allemagne où cette petite femme âgée s'est fait flasher au radar pour excès de vitesse. En déambulateur, donc on voit là...
3: Donc quand j'ai dit tout à l'heure qu'elle avait débridé son fauteuil, je ne me suis pas beaucoup trompé.
2: J'étais pas loin, oui. Donc on voit un petit bourg, une petite bourgade avec donc une très belle photo et mamie en déambulateur avec pour radar automatique 42 km/h au lieu des 30 réglementaire.
3: Comment c'est possible en déambulateur?
2: Ce qui s'est passé, c'est qu'au même moment, un camion roulait à 42 km/h.
3: Ah, incroyable!
2: Et elle a pris toute la place sur la photo à ce moment-là, la mamie. Ce qui veut dire que le conducteur a échappé à la mort. Puisqu'on ne voit pas la plaque d'immatriculation ni le chauffard. Et donc, c'est mamie qui prend tout. On voit bien sa tête, on voit tout. Donc, elle n'aura pas d'amende, évidemment.
3: Bah, l'histoire ne dit pas. Peut-être que c'est vraiment la grand-mère en question qui marchait à 42 km/h avec son déambulateur. On ne sait pas, du coup. Du coup, on ne peut pas le savoir.
2: Ah,
3: vu que l'image est arrêtée.
2: Ça se trouve, elle était en patin à roulette avec un déambulateur pour tromper l'ennemi.
3: Exactement. Donc, on ne peut pas le savoir.
2: Non, c'est vrai, c'est vrai.
3: Le suspense reste entier.
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3: DJ Magouille arrive, 200 euros cash après Charles Doré. Alors

0: Il sera en concert à Neufchâteau cet été à l'occasion des estivales. On aura l'occasion de vous en reparler sur Magnum. C'était Charles Doré.
1: 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Il en a plein. C'est 200 euros qu'il vous offre ce matin. Alors, venez jouer avec DJ Magouille.
0: DJ Magouille, dans un instant, en direct avec vous. 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

0: Nathalie Imbroglia sur Magnum la radio. M Pokora est en préparation. Pour l'heure, il est 7h30.
1: Bonjour et bon réveil, 7h30, coup d'œil sur l'info.
0: C'est avec vous Zoé Thomas, bonjour Zoé.
2: Bonjour Pierre, bonjour à tous. Dans l'affaire de la pollution du Mouzon, le tribunal correctionnel d'Épinal a mis son jugement en délibéré au 20 août prochain. Le gérant de la société Essa Mouzon Énergie est poursuivi pour avoir par négligence provoqué le rejet d'eau résiduaire issue d'une unité de méthanisation dans le cours d'eau du Mouzon. Une pollution qui avait entraîné la mort de milliers de poissons. Le parquet a requis une peine de 24 mois d'emprisonnement avec sursis probatoire et 30 000 euros d'amende contre le dirigeant, ainsi qu'une sanction financière représentant 5 à 6 % du chiffre d'affaires pour la société. Une violente altercation a éclaté lundi soir à Luxeuil-les-Bains. Deux hommes se seraient disputés après un différend en pleine rue. L'un des deux protagonistes a été violemment frappé à la tête. Âgé de 43 ans, il a été retrouvé en arrêt cardio-respiratoire et héliporté en urgence absolue vers l'hôpital de Besançon. Le couple présent dans le véhicule impliqué a été interpellé et placé en garde à vue. Une enquête a été ouverte pour faire la lumière sur les circonstances de cette agression. Un cancer sur trois touche aujourd'hui quelqu'un de plus de 75 ans. Et souvent, ce n'est pas le patient qui remarque les premiers signes, c'est sa famille. En Lorraine, le docteur Jean-Yves Nimier, praticien hospitalier au CHRU de Nancy et coordinateur de l'unité d'oncogériatrie, leur donne un rôle central.
3: Quand on est âgé, on peut avoir des troubles cognitifs, des syndromes démentiels avec des capacités à voir, à analyser des éléments anormaux, l'apparition de symptômes qui peut être un peu altérée. On peut avoir aussi des craintes qui font que on n'ose pas trop en parler aux professionnels et à sa famille. Donc là, pour le coup, la famille peut avoir un rôle positif à jouer. L'entourage peut être vigilant par rapport à des plaintes des personnes âgées, par exemple un transit qui est de plus en plus ralenti avec des difficultés à la selle, une perte de poids, une fatigue anormale. L'autre rôle important, c'est d'inciter les personnes âgées à aller consulter. Ça, c'est très important, aller consulter un professionnel de santé, ne pas laisser traîner, ne pas laisser la maladie évoluer, puisqu'encore une fois, la maladie évoluera quoi qu'il arrive et ne se mettra jamais en pause. Et plus la maladie va évoluer, plus elle risque d'entraîner des complications et plus elle risque d'impacter négativement la personne âgée.
2: Des propos recueillis par Juliette Chang. Une campagne d'affichage à tout âge, votre super pouvoir agir contre le cancer, déployée début 2026 chez les médecins, pharmaciens et infirmiers de toute la Lorraine, rappelle 10 signes d'alerte à ne pas ignorer. La fanfare des enfants du boucher reprend du service à Nancy. Avant les festivités de décembre, une cinquantaine d'instrumentistes se produiront ce mercredi à 19h, place Stanislas, à l'occasion d'une rencontre des maires du réseau Urban 7. La fanfare lance également un appel aux musiciens amateurs ou confirmés. Les inscriptions pour la 10e saison sont toujours ouvertes aux instrumentistes à vent et percussions âgés de 10 à 90 ans. Le solidaire Vauchetour fait de nouveau étape ce mercredi devant l'hôtel de ville de Remiremont aux alentours de 14h. Porté par Jackie Petit-Genet et son équipe, ce projet, initié depuis 2021, vise à entreprendre un tour du département à vélo en récoltant des fonds. Ils seront reversés à une association caritative venant aux aides aux enfants gravement malades. Et puis, les recherches se poursuivent dans le Gers pour tenter de retrouver Liana, 11 ans, disparue depuis vendredi à Fleurance. Environ 170 gendarmes sont mobilisés sur le terrain. Un homme de 41 ans est suspecté d'enlèvement. Son casier judiciaire est vierge, mais il avait déjà été, entre autres, signalé en 2020 dans le cadre d'une plainte classée sans suite concernant des faits de nature sexuelle sur mineurs. Selon des témoins, la fillette aurait été aperçue vendredi après-midi dans son véhicule à Fleurance.
0: Zoé Thomas pour l'info. Vous êtes de retour à 8h.
2: À tout à l'heure.
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0: La météo pour ce mercredi 3 juin. Les nuages vont rester nombreux, mais le soleil n'aura pas dit son dernier mot. Et puis la pluie va venir ponctuellement, de temps à autre, venir arroser l'ensemble de la région et s'en aller en fin d'après-midi. Le vent du sud-ouest soufflera jusqu'à 45 km/h. Et à 7h34, Rémi, on a combien ?
1: Alors, on a 12 du côté de Remiremont chez Cindy, 13 degrés à Arches, un message de Marie, 14 à Nomexy, avec un beau ciel bleu là sur la photo postée par Yapuka Faucon. Et puis 12 du côté de Saulsure-sur-Moselotte, un message de Hilda, la page Facebook de Magnum La Radio pour vos messages météo en direct.
0: 16 degrés attendus cet après-midi à Gérardmer, 17 pour le Tillot, 18 à Langres, 19 à Neufchâteau, Vittel, Épinal, Remiremont, Chaumont et Bar-le-Duc, 20 pour Toul, Nancy, Lunéville, Strasbourg, Besançon et Saint-Dié-des-Vosges, et le meilleur 21, c'est à Colmar.
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0: Il est déjà là.
1: Quand même. C'était M Pokora, 7h38.
2: Pour toi.
3: Salut les frères. Salut les friends!
1: Génial! Salut DJ!
3: Comment ça va les friends?
1: Ouais, stroboscope dans les yeux!
3: Dis donc la classe! Tu m'as remis une belle lumière là pour la séquence!
1: Ouais, t'as vu un peu! Ouais.
3: J'adore!
1: Ouais, bah, oui.
3: On ne voit que moi!
1: Ouais,
4: ah, bah ça, comme d'habitude!
3: Ce jeu sera à mon image!
1: Allez, 200 euros cash! J'espère que ce matin Sylvie va les gagner! Bonjour Sylvie!
5: Bonjour Magnum la radio, bonjour Pierre, bonjour DJ Magouille.
3: Salut Sylvain, salut ma friend.
1: Oh là, Sylvie, quelle chance vous avez de parler à DJ Magouille.
3: Ouais, c'est une chance, c'est vrai.
5: Oh oui.
4: On est pas payé donc.
1: Alors, est-ce que vous êtes prête à gagner 200 euros ce matin, Sylvie?
5: On va essayer.
1: Ah oui, vous êtes à Don Julien. Faites vraiment. Soyez une championne pour aujourd'hui. On veut que vous gagniez.
3: On va voir ça, ma petite Sylvaille. Ça dépend que de toi maintenant. Alors attention, je vais te balancer un premier extrait musical. Je l'ai magouillé cet extrait. Si tu reconnais la chanteur, la chanteuse, le chanteur, ou qui tu veux que ce soit, eh bien tu gagneras 50 euros pour le premier extrait. Ok, Sylvaille?
5: D'accord.
3: Ok,
1: c'est parti.
3: Allez, on y va, ma petite Sylvie.
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0: chante.
1: Facile.
0: Non, chanteuse américaine.
1: Bah, Sylvie.
2: Oui,
1: bah, non, mais c'est trop tard, Sylvaille.
2: Ouais.
1: Qu'est-ce que tu nous as fait, Sylvaille?
2: Oh, j'en sais rien.
1: T'as reconnu, toi, Zoé Tomate?
3: Non, j'avais pas reconnu.
1: T'as pas reconnu?
3: Non, j'ai pas reconnu. Oh,
1: mais bah, vous êtes
0: Madonna,
1: tous nuls.
3: Bah, on est
1: Madonna,
3: fait,
1: c'est Madonna, mais c'est Madonna, les gars.
3: Ah, là, là, elle est pas née. Qu'est-ce que tu veux?
1: J'étais pas née, mesquine. Bah, et alors, t'étais pas née non plus aux chansons de Michel Sardou, tu les reconnais quand même. Hein.
0: Oh Sylvie, on est passé à côté là ce matin.
2: Ah oui, juste à côté parce que j'y pensais à Madonna.
1: Ah bah, alors pourquoi tu n'as pas dit,
2: pas dit.
1: Bah oui. Aïe aïe aïe, Sylvie, ouais. Sylvie.
0: Bon, Sylvie, vous habitez où?
2: J'ai le fond, mais moi du Sardou.
1: Oh. Carrément. Hein. Alors, on va faire un nouveau truc maintenant, vous allez choisir les chansons, en plus ça sera beaucoup plus facile.
3: Après, on finit en faillite, super.
1: Sylvie, t'as voulu te la raconter, tu as perdu. C'est bien fait pour toi, Sylvie. Je te fais une bise quand même.
0: Bisous, Sylvie.
1: Ouais, c'est comme ça.
0: Et bon, Julien.
4: 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Pour vous.
1: Ah, oh que je m'aime.
0: Je voulais qu'elle gagne, que je Sylvie.
1: Bah oui, que je m'aime. Vous savez que c'est moi le meilleur quand même.
3: Mais oui, on sait, on te baise les mains.
0: On est à ton image.
1: Salut les friends.

0: Bruno Mars sur Magnum la radio. Bob Marley dans un instant, il est 8h moins le quart.
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3: Vous êtes les derniers du classement, les Verseaux en position 12. Ne mettez pas tout sur le dos du destin. Certaines erreurs se corrigent très bien.
0: 11, les cancers, ne vous morfondez pas. Ce serait donner trop de pouvoir aux contrariétés.
3: 10e, Gémeaux, votre réputation mérite une vigilance particulière aujourd'hui.
0: 9e, Poisson, une proposition trop belle demande un vrai temps de réflexion.
3: 8e, votre réputation mérite une vigilance particulière aujourd'hui.
0: 9e, Poisson, une proposition trop belle demande un vrai temps de réflexion.
3: 8e, Balance.

0: joli coup de roi.
1: Troisième, les Sagittaires, quelques secousses peuvent vous faire évoluer dans le bon sens.
0: Deuxième, Vierge, votre maîtrise personnelle vous évite d'aller trop loin.
1: Et au top de l'astrotope, ce sont les Scorpions. Tous les conseils ne sont pas bons à suivre. Heureusement, votre discernement fait la différence.
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1: Oui, j'ai dit pardon, je vais la refaire.
0: Oui.
1: Parce qu'on est en direct.
0: Ah bah évidemment.
1: Et que j'avais fait
0: mais
1: une erreur.
0: Ça t'arrive si peu.
1: magnumlaradio.com pour retrouver oui. L'Astrotop en réécoute sans erreur, puisque c'est celui de l'heure dernière.

0: Bob Marley sur Magnum à 8h10.
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0: 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Trois concerts ce vendredi 5 juin à partir de 19h. 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
2: Évidemment.
0: We don't need no.
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0: Quelle est l'origine de l'arrobase? Le symbole star de nos adresses mail,
2: ouais.
0: Ce sera dans mes histoires de Pierre Castor.
2: Et puis dans la prochaine heure, l'iPhone 17 Pro à gagner, le drôle de bruit. On se rapproche.
0: Oui.
2: Tentez votre chance dans quelques minutes. À tout de suite avec Charlotte Cardin.

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1: Soyez les bienvenus sur Magnum avec Jérémy Frérot, Simple Minds et l'iPhone 17 Pro à gagner.
0: Et ce qu'il faut retenir de l'actu pour ce mercredi 3 juin.
1: L'info à 8h avec Zoé Thomas, bonjour.
2: Bonjour Rémi, bonjour à tous. Le 1er régiment de tirailleurs d'Épinal est au cœur de plusieurs accusations portées par des militaires et anciens militaires. Ils évoquent des faits de violence, des propos à caractère raciste et une consommation de stupéfiants au sein de l'unité. Une plainte a été déposée. De son côté, le commandement reconnaît des cas de consommation de drogue avec plusieurs sanctions prononcées mais réfute toute accusation de racisme institutionnel ou de violence généralisée. L'hôpital Maillot de Val-de-Briey annonce la suspension temporaire de son service des urgences à deux reprises cette semaine. L'accueil sera fermé ce mercredi à partir de 9h jusqu'à jeudi 9h, puis de nouveau du samedi 9h à dimanche 9h. La direction évoque une difficulté aiguë sur les effectifs médicaux, une situation déjà à l'origine de précédentes fermetures. En attendant, les patients sont invités à contacter leur médecin traitant, le centre 15 ou les structures alternatives aux urgences. Une journée tendue hier pour le monde judiciaire. Les avocats du barreau d'Épinal ont décidé de paralyser les audiences en répondant massivement présent à l'appel à la grève nationale contre le projet de loi relatif à la justice criminelle et au respect des victimes, porté par le garde des Sceaux, Gérald Darmanin. Les robes noires le jugent inacceptable, comme nous l'explique maître Ludovic Vial, vice-bâtonnier de l'ordre des avocats d'Épinal.
3: C'est les droits des victimes qui seraient bafoués. Aujourd'hui, cette réforme a pour objet unique de tenter de gérer des stocks d'affaires criminelles qui ne peuvent plus être jugés à défaut de moyens matériels, de magistrats et de greffiers. Donc aujourd'hui, on essaye d'instaurer cette procédure rapide, que l'on dit rapide, pour tout simplement gérer les stocks. C'est pas dans cette façon-là que l'on peut être digne d'une démocratie. Et aujourd'hui, chaque victime a le droit à son procès, et y compris d'ailleurs les personnes poursuivies. Chacune a le droit d'être entendue et d'être jugée dans des conditions normales.
2: Des propos recueillis par Simon Parmentier. Les syndicats représentants des avocats ont d'ores et déjà annoncé qu'un prochain appel à la grève est fixé au lundi 29 juin, au moment où ce projet de loi sera soumis au vote de l'Assemblée nationale. Un nouveau pas pour l'hydroélectricité en France. Députés et sénateurs sont parvenus à un accord sur la proposition de loi visant à relancer les investissements dans le secteur. Parmi les artisans de ce compromis, le sénateur vosgien Daniel Gremillet, rapporteur du texte au Sénat. L'objectif est de mettre fin aux différends qui oppose la France à la Commission européenne sur la gestion des barrages et de favoriser de nouveaux investissements dans cette énergie renouvelable. Les conclusions de l'accord seront examinées par le Sénat le 16 juin prochain. C'est une première pour l'Est de la France. Le Royal Champagne Hotel Spa, situé à Champillon dans la Marne, vient d'obtenir le prestigieux label Palace, décerné par Atout France. Cette distinction récompense l'excellence du service, le caractère exceptionnel du lieu et son rayonnement international. L'établissement entre ainsi dans le cercle très fermé des 33 palaces français. Et puis un hommage national est rendu à partir de 11h aux Invalides ce mardi à Paris au sociologue et philosophe Edgar Morin, mort le 29 mai à l'âge de 104 ans. La cérémonie sera présidée par Emmanuel Macron.
0: Zoé Thomas pour l'info, vous revenez à 8h30.
2: À tout à l'heure.
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0: Et bonjour Rémi, bonjour à vous tous, chers amis du mercredi.
1: Bonjour Pierre, bonjour tout le monde. Dans un instant, l'iPhone 17 Pro est à gagner grâce au drôle de bruit.
0: Et vous êtes en train de vous rapprocher, va falloir faire vite. Dans quelques minutes, effectivement, on vous offre un iPhone 17 Pro avec notre partenaire, le groupe Sam Informatique. Les histoires de Pierre Castor, je vous parlerai de l'origine de l'arobase.
1: D'accord.
0: Et puis, on va embrasser Kevin.
1: Comment t'as dit ?
0: Kevin.
1: D'accord.
0: C'est la Kevin avec les moulures au plafond, tout ça, tu sais ? Tu te rappelles ?
1: Kevin, j'ai des moulures au plafond. Les calculs sont pas bons, Kevin. Voilà, j'ai retrouvé, exactement.
0: Et c'est la journée mondiale pour le vélo. Allez-y, faites du vélo, c'est bon pour la planète.
1: Justement, la météo.
0: Voilà.
1: Dans 30 secondes.
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1: Oh, bah écoutez, on va y aller comme ça alors.
0: Ah, c'est le mois des stagiaires, hein, c'est pour ça le mois de juin en général. La météo pour ce mercredi 3 juin, les nuages resteront nombreux, mais le soleil n'aura pas dit son dernier mot, on le verra apparaître quand même de temps à autre. La pluie interviendra elle aussi ponctuellement et elle s'en ira en fin d'après-midi. Le vent du sud-ouest soufflera jusqu'à 45 km/h. 8h06, combien fait-il ?
1: 12 degrés sur les hauteurs de la Bresse, un message de Raymond. 13 degrés à Contrexéville chez Sky Blue. 11 degrés à Ramonchamp, c'est le message posté par Joël. On a 14 à Rue-sur-Moselle et Chalindrey. Merci à Serge et Corinne. Ça, c'est sur la page Facebook de Magnum. Et puis sur notre ligne WhatsApp, 06 77 27 91 99. Jessica nous signale 12 à Grand-Jaumont-Zay. On a 13 à Julien-Rue. C'est Tristouné, nous dit Gégé de Julien-Rue. Et puis, du côté de Fougue, il fait 15 degrés. Merci, Laurence.
0: 15 degrés, c'est cet après-midi. D'accord. Attendu à la Bresse. 17 pour le Tillot, 18 à Langres, 19 pour Épinal, Remiremont, Chaumont, Vittel, Neufchâteau et Bar-le-Duc, 20 à Toul, Nancy, Lunéville, Strasbourg, Besançon et Saint-Dié-des-Vosges, et 21 le meilleur pour Colmar.
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0: Frérot de Jérémy Frérot à 8h10.
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0: 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Les Simple Minds sont en préparation pour vous aider à sortir du lit.
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0: Better Place. Martin.

0: Les Simple Minds sur Magnum la radio à 8h21.
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0: Allez, ce matin, je veux que cet iPhone 17 Pro soit gagné. Vous vous êtes inscrit, on vous a fait écouter un drôle de bruit, vous allez nous faire vos propositions. On commence par Steve. Bonjour Steve.
3: Bonjour Magnum.
4: Si vous êtes à Bulgnéville, c'est bien ça?
3: C'est ça,
4: Steve, on vous entend pas très bien. J'espère que vous allez bien entendre le drôle de bruit qu'on vous fait réécouter maintenant. Et vous nous ferez votre proposition juste après.
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0: Steve, vous êtes à Bulgnéville. Quelle est votre proposition?
3: Alors moi, je vais penser à insérer un CD dans un lecteur.
4: Insérer un CD dans un lecteur.
3: Mm-hmm. Ouais.
4: C'est vrai que c'est un geste qu'on
0: faisait beaucoup auparavant.
4: Et qu'on fait beaucoup moins maintenant.
0: Ouais.
4: Parce qu'il y a moins de CD, il y a moins de lecteurs.
0: C'est vrai.
4: S'agit-il d'insérer un CD dans un lecteur?
3: Non.
6: L'idée est intéressante.
4: Mais c'est perdu.
0: Ouais, ce sera pas ça. Steve, vous pouvez rejouer quand vous voulez.
3: Allez, ça marche, c'est gentil.
4: À bientôt, Steve. Bonne journée. On accueille à présent
0: Marie-Jo. Bonjour, Marie-Jo.
7: Bonjour à vous. Bonjour, Magnum.
0: Vous êtes à Vanier, Marie-Jo, et on a hâte de découvrir votre proposition.
7: Alors, moi, je pensais à un coupe-papier pour ouvrir les enveloppes. L'action d'ouvrir l'enveloppe.
4: Marie-Jo, pas assez fidèle, Marie-Jo. Déjà proposé 852 fois, Marie-Jo.
0: Mais c'est pas grave, Marie-Jo a tenté sa chance.
4: Vous avez raison, Marie-Jo. Continuez à vous inscrire, ce sera peut-être pour la prochaine fois. On va du coup donner sa chance à Annick qui est à Dignonville.
0: Bonjour Annick.
8: Bonjour Magnum la radio.
0: Est-ce que vous allez bien, Annick?
8: Ça va bien, je vous remercie.
0: Super. Vous êtes peut-être à quelques secondes de gagner un iPhone 17 Pro quand même.
8: Oui, on y croit.
4: Alors,
0: concentrez-vous.
4: Quelle est votre proposition?
8: Alors moi, je pense que c'est des skis sur la neige. La neige qui craque sous les skis.
4: C'est vrai qu'on le fait de moins en moins parce qu'il y a de moins en moins de neige. Avons-nous été faire du ski pour enregistrer ce drôle de bruit? Pas du tout, vous en êtes même loin.
0: Ah oui, non,
4: on l'a fait. On s'éloigne très loin là du coup, cher Annick.
0: C'est froid.
4: C'est froid, oui. C'est froid, exactement. C'est froid, Annick.
0: C'est pas chaud du tout là.
4: Rejouez une prochaine fois, Annick.
8: D'accord, merci.
0: Je vous embrasse.
4: Bonne journée aussi, Annick, du côté de Dignonville. Bon, écoutez, inscrivez-vous. Vous jouerez tout à l'heure avec Fred et peut-être cet après-midi avec Nathan si le drôle de bruit n'est pas découvert d'ici là.
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4: Moi, je dis que c'est trouvé. Je sens que c'est trouvé aujourd'hui.
0: Ah ouais?
4: Je peux me tromper, mais à mon avis, ça va arriver.

0: La recette de Pierre Castor, c'est de nous raconter chaque matin une histoire et d'y glisser une incohérence.
1: Et je vous dirai quelle est l'origine de l'arobase, le symbole star de nos adresses mail.
0: On voit ça dans un instant après l'info de 8h30 et Mike and the Mix.

0: Très belle matinée avec le Magnum Café. Damiano David, c'est ce qu'on écoute dans un instant. Pour l'heure, il est 8h30. 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
0: C'est avec Zoé Thomas. Zoé, bonjour.
2: Bonjour Pierre, bonjour à tous. Le fabricant de meubles Parisot Industries, qui emploie plus de 400 salariés dans les Vosges et en Haute-Saône, va demander son placement en redressement judiciaire. L'entreprise implantée à Matincourt et Saint-Loup sur Semouse fait face à une activité en forte baisse et à des carnets de commandes jugés insuffisants. Les syndicats s'inquiètent de possibles conséquences sur l'avenir des deux sites. Le dossier doit désormais être examiné par la justice commerciale. La communauté d'agglomération de Saint-Dié-des-Vosges condamné par le tribunal administratif de Nancy à la suite d'un litige avec un agent territorial. L'agent employé en 2023 comme Reaper contestait une demande de remboursement d'un trop-perçu de salaire d'un montant d'environ 700 euros. L'aglo lui réclamait cette somme par un titre de recette émis en mai 2023. Le tribunal a finalement annulé cette demande, estimant qu'elle était insuffisamment motivée, notamment l'absence d'éléments détaillant le calcul de la somme réclamée. Une maison de Besançon ravagée par les flammes cette nuit. Le feu aurait pris dans les combles de cette habitation comptant trois niveaux qui seraient inhabités. La police va mener des investigations pour comprendre les raisons de l'incendie. Perdre 2 ou 3 kilos, se sentir fatigué, avoir le transit qui ralentit. Chez une personne âgée, ces signaux sont trop souvent ignorés. Pourtant, ils peuvent cacher un cancer. Le docteur Jean-Yves Nimière, praticien hospitalier au CHRU de Nancy, coordonne l'unité de d'oncogériatrie en Lorraine. On l'écoute.
3: Il y a, par rapport aux patients âgés, par rapport à leur entourage, souvent une banalisation des symptômes d'alerte. Des symptômes qui pourraient inquiéter des sujets plus jeunes ont tendance à être minimisés chez le sujet âgé, en attribuant ça au vieillissement physiologique ou à des maladies diverses et variées, en général toujours bénignes. Souvent, quelqu'un qui perd du poids, 2-3 kilos, ça paraît anodin, mais il n'est pas normal de perdre du poids si vous continuez à avoir des apports caloriques habituels qui sont stables. Ça peut être une maladie qui entraîne un hypercatabolisme, donc qui fait perdre de l'énergie et fait perdre du poids. Il y a plein de maladies, hein. Ça peut être une infection ponctuelle, mais une perte de poids qui s'installe. À partir du moment où on voit un amaigrissement d'au moins 5% de la masse corporelle habituelle, ça doit alerter. Parce que c'est souvent un cancer qui entraîne une consommation d'énergie et une altération de l'état général. Et ensuite, c'est des complications qui arrivent.
2: Des propos recueillis par Juliette Chang. L'UCOG Lorraine recense une dizaine de signes d'alerte accessibles via un QR code affiché chez les médecins, les pharmaciens et les infirmiers de toute la région. En cas de doute consulté, le bilan peut aussi être négatif, mais mieux vaut vérifier. Le centre-ville d'Épinal, de nouveau piéton en soirée du 5 juin au 26 septembre. Pour certaines artères, le dispositif est mis en place seulement le vendredi et le samedi soir. L'objectif est de sécuriser et apaiser les terrasses pour les clients, le personnel et les riverains. Les barrières légères qui seront installées resteront déplaçables par les riverains pour qu'ils accèdent à leur domicile, sous réserve de remettre en place le dispositif après leur passage. Et puis l'aéroport du Koweït a été touché par des drones. L'attaque a fait plusieurs blessés selon l'armée du pays. Le trafic de l'aéroport est suspendu et cette attaque a fait des dommages importants. Cette nuit, l'armée américaine a affirmé avoir repoussé des attaques de missiles et drones iraniens ayant visé plusieurs pays du Golfe, dont le Koweït.
1: Merci pour l'info, Zoé. À tout à l'heure à 9h.
2: À tout à l'heure.
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0: La météo pour ce mercredi 3 juin, les nuages vont rester nombreux, mais le soleil s'amusera tout de même à cache-cache tout au long de la journée, donc on le verra. La pluie interviendra ponctuellement et elle s'en ira en fin d'après-midi. Le vent du sud-ouest soufflera jusqu'à 45 km/h et à 8h34, Rémi, combien fait-il ?
1: Alors, selon vos messages météo que vous laissez sur la page Facebook de Magnum La Radio, il fait 13 degrés au Ménil et à Épinal. Merci Stéphanie et Poussinette. 13 degrés à Coinche, juste à côté de Saint-Dié, c'est ce que nous dit Jenny. 13 à Hélé et Saint-Thiébault. Merci Monique et Odile. Continuez comme chaque jour vos messages météo sur notre page Facebook, la page Magnum La Radio.
0: Cet après-midi, on observera 16 degrés à Gérardmer, 17 pour le Tillot, 18 sur le plateau de Langres, 19 à Neufchâteau, Vittel, Remiremont, Épinal, Chaumont et Bar-le-Duc, 20 en Meurthe-et-Moselle que vous seriez à Toul, Nancy ou Lunéville, 20 degrés toujours à Strasbourg, Besançon et Saint-Dié-des-Vosges, et le meilleur 21 pour Colmar.

0: Capital Cities, dans un instant, l'Astrotop également, Angèle, et tout de suite, c'est Pierre Castor.
1: Pierre Castor, raconte-nous une histoire, Pierre Castor, on t'écoutera bien.
0: C'est marrant que vous chantiez, parce que très bientôt, on va vous mettre à contribution, vous qui écoutez Magnum.
2: Je suis trop peur. Hein.
0: On vous en reparlera.
2: Ah. J'ai eu très peur que je pensais que Rémi, il allait me demander de chanter. J'ai dit non.
0: Bah, on vous a entendu à l'antenne là, hein, donc
2: oui,
0: en même temps.
2: Oui, bon, un peu loin, ça va.
3: Voilà.
0: Bon, mon castor. Oui. Allez, on t'écoute.
3: Parce que dedans, je vais y mettre une incohérence.
0: Oui.
3: Quelle est l'origine de l'arrobase, le symbole star de nos adresses mail? Alors aujourd'hui, on l'utilise tous les jours pour envoyer un mail, créer un compte ou récupérer un mot de passe oublié à 23h59 le dernier jour pour déclarer ses impôts avant majoration. Pourtant, l'arrobase, ce petit escargot typographique, est bien plus vieille qu'Internet. Retour au Moyen-Âge. À cette époque, pas d'imprimante, pas de photocopieuse, pas même de stylo quatre couleurs. Les livres étaient copiés à la main par des moines copistes. Un travail colossal qui pouvait demander des mois, voire des années. Alors forcément, pour gagner du temps, ils ont commencé à inventer des raccourcis. Et parmi les mots qu'ils écrivaient le plus souvent figurait le latin AD, qui signifie à, vers, chez ou encore jusqu'à. Et plutôt que d'écrire les deux lettres à chaque fois, ils ont eu l'idée toute simple de fusionner le A et le D en un seul symbole. Et voilà comment est née l'arrobase. À l'origine, on distinguait encore la forme du D autour du A, puis au fil des siècles, le dessin s'est simplifié jusqu'à obtenir le symbole qu'on connaît aujourd'hui. Mais alors, pourquoi l'appelle-t-on arrobase ? Eh bien, après l'invention de l'imprimerie, les caractères étaient rangés dans des grands casiers, les lettres minuscules étaient placées en haut, tandis que les caractères spéciaux étaient rangés en bas. Et donc, pour distinguer ce symbole du simple A, les imprimeurs l'auraient surnommé le A rond bas. Le A entouré d'un rond est rangé en bas du casier. A rond bas, devenu peu à peu arrobase. Finalement, ce symbole né dans les monastères il y a plus de 2000 ans a attendu tranquillement son heure de gloire avant de devenir la superstar d'Internet.
0: D'accord, très bonne histoire.
2: Ok, super.
0: Mais alors, pour l'incohérence.
2: Non, alors, 2000 ans, non, c'est pas ça.
0: Ça peut être ça, hein. C'est pas l'histoire des 2000 ans.
3: Quel est votre dernier mot?
0: Ouais, d'accord.
2: Parce que 2000 ans, on est en
0: 2026. Oui.
2: Ah bah oui, donc c'est ça.
3: Bah oui, elle est là l'incohérence. Il y a
2: parce que Moyen Âge.
3: Non, c'est Moyen Âge, c'est vers 476, 500 par là.
0: Donc il y a moins alors.
3: Donc c'était il y a plus de 1500 ans et non pas plus de 2000 ans. C'était pas possible.
0: Ah d'accord.
3: Bravo.
2: Pour une fois que je trouve un chiffre. Attendez.
0: Bravo.
2: Souligne.
0: Bon, très belle histoire intéressante.
3: Comme d'habitude.
0: Oui.
2: Bien sûr, bah oui.
0: Bien sûr.
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0: Angèle et Justice sur Magnum à 9h moins le quart.
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3: L'Astrotop. 12e et bon dernier du classement ce matin, les Verseaux. Ne mettez pas tout sur le dos du destin. Certaines erreurs se corrigent très bien.
0: 11e, cancer. Ne vous morfondez pas, ce serait donner trop de pouvoir aux contrariétés.
3: 10e, gémeaux. Votre réputation mérite une vigilance particulière aujourd'hui.
0: 9e, poisson. Une proposition trop belle demande un vrai temps de réflexion.
3: 8e, balance. Évitez les arguments trop compliqués. La simplicité sera plus efficace.
0: 7e, bélier, ne cherchez pas à résoudre l'impossible aujourd'hui.
3: 6e place pour les taureaux, remettez de l'ordre autour de vous, ça remettra aussi de l'ordre en vous.
0: 5e, capricorne, plus vous serez objectif, moins vous aurez de raison de vous plaindre.
3: 4e, lion, vous savez déléguer sans perdre votre autorité, joli coup de roi.
0: 3e, sagittaire, quelques secousses peuvent vous faire évoluer dans le bon sens.
3: Mais sans perdre votre autorité, joli coup de roi.
0: 3e, sagittaire, quelques secousses peuvent vous faire évoluer dans le bon sens.
3: 2e, les vierges, votre

0: Capital Cities à 9h10 sur Magnum.
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0: Oui, pour l'élection Miss Lorraine à la Foire Expo de Nancy au Parc des Expos Nancy-Vendeuvre. Et parmi les 12 candidates, la nouvelle Miss Meurthe-et-Moselle et ses deux dauphines seront directement qualifiées pour l'élection régionale de Miss Lorraine.
1: Ouais, l'élection de Miss Meurthe-et-Moselle, c'est donc ce samedi à partir de 14h30 à la Foire Expo de Nancy. Le spectacle est gratuit. Il faudra vous acquitter de l'entrée à la foire, 5 euros en ligne. 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
0: À 14h30, évidemment. Ouais. On va rejoindre l'actu de 9h avec Vanessa Paradis et les épines du cœur.
1: Et puis ensuite, après l'info de 9h, on laissera la place à Fred qui vous accompagnera ce matin pour son club Magnum.
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3: David Guetta et Tears for Fears. Voilà ce qui arrive sur Magnum après l'info de 9h.
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3: Zoé Thomas pour l'info, bonjour.
4: Bonjour Rémi, bonjour à tous. En Haute-Saône, l'homme grièvement blessé lors d'une violente altercation lundi soir à Luxeuil-les-Bains est décédé. L'homme de 43 ans avait été violemment frappé au cours d'un différend en pleine rue avant d'être pris en charge en urgence absolue. Transporté à l'hôpital de Besançon, la victime n'a pas survécu à ses blessures. Deux personnes ont été placées en garde à vue et une enquête se poursuit pour faire la lumière sur les circonstances du drame. Dans le Grand Est, les agriculteurs sont de moins en moins nombreux et de plus en plus âgés. Selon une étude de l'INSEE publiée ce mardi, la région compte environ 56 000 actifs agricoles, soit 2,4% de l'emploi total. Plus d'un tiers des exploitants ont aujourd'hui plus de 55 ans, tandis que les moins de 30 ans ne représentent que 7% des effectifs. Entre 2006 et 2022, les effectifs agricoles ont reculé de 17%, une baisse encore plus marquée chez les exploitants. Si les surfaces cultivées restent globalement stables, la profession fait face à un enjeu de renouvellement important. Alors que le ministère de la Justice organisait hier une audience fictive pour tester en grandeur nature son projet de loi relatif à la justice criminelle et au respect des victimes, les avocats, eux, ont choisi la grève, un mouvement national très suivi, notamment par le barreau d'Épinal, une journée qui coïncide avec un calendrier parlementaire décisif. Les représentants de la profession ont été auditionnés hier par les députés et sénateurs à l'approche du vote final prévu à la fin du mois de juin. Maître Ludovic Vial, vice-bâtonnier de l'Ordre des avocats d'Épinal, nous explique la situation.
5: Nous sommes en grève aujourd'hui, c'est un mouvement qui s'inscrit dans un mouvement national décidé il y a déjà maintenant plusieurs semaines en protestation contre le projet de loi criminelle, projet de loi sûre, qui a pour objet d'instaurer dans notre code de procédure une nouvelle procédure de plaider coupable criminel. Cette procédure a pour objet, dans la mesure où la personne poursuivie reconnaît les faits, de s'éviter une audience de cour d'assises et le faire passer devant un juge qui homologue une peine qui est proposée par un procureur.
4: Des propos recueillis par Simon Parmentier et la mobilisation est loin de s'éteindre. Les syndicats et représentants des avocats ont d'ores et déjà annoncé qu'un prochain appel à la grève est fixé au lundi 29 juin, au moment où ce projet de loi sera soumis au vote de l'Assemblée nationale. À Strasbourg, la police nationale lance un appel à témoins dans le cadre d'une enquête pour des faits de violence. Les faits remontent à la nuit du 23 au 24 mai après une rixe entre plusieurs individus sur le parking d'une discothèque à Bernolsheim, puis à proximité de la place de Haguenau à Strasbourg. L'un des participants avait été retrouvé inconscient. Plusieurs personnes ont déjà été interpellées, mais les enquêteurs recherchent encore deux protagonistes, ainsi qu'une femme qui serait intervenue pour porter secours à la victime. Toute personne disposant d'informations est invitée à contacter la police de Strasbourg. Et puis, Nancy accueille ces 3 et 4 juin le sommet international des maires Urban 7. La ville de Nancy et la métropole du Grand Nancy reçoivent pour l'occasion des délégations issues des grandes métropoles des pays du G7, ainsi que des experts internationaux. Au programme de ce sommet, des échanges sur l'avenir des villes et les enjeux de transition écologique. La municipalité souligne sa fierté de voir le territoire devenir le temps de l'événement, un lieu central de réflexion internationale.
3: Merci pour l'info Zoé Thomas, à tout à l'heure.
4: À tout à l'heure.
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2: La météo pour ce mercredi 3 juin, le soleil sera de temps à autre présent, mais c'est surtout les nuages qui vont rester nombreux et la pluie qui interviendra ponctuellement. Elle s'en ira en fin d'après-midi. Le vent du sud-ouest soufflera jusqu'à 45 km/h. Et à 9h05, Rémi, quels sont les derniers messages ?
3: 13 degrés à Romain-sur-Meuse et Neufchâteau. Merci Aline et Elisabeth. 14 à Golbey et Taron-les-Vosges, chez Paul et Myriam. Et 13 degrés à Harol, chez Christine. Merci d'avoir participé à la météo en direct de chez vous sur la page Facebook Magnum La Radio.
2: Cet après-midi, on observera 16 degrés à Gérardmer, 17 pour Le Tillot, 18 à Langres, 19 pour Neufchâteau, Vittel, Épinal, Remiremont, Chaumont et Bar-le-Duc, 20 en Meurthe-et-Moselle, que vous soyez à Toul, Nancy, Lunéville, 20 degrés toujours à Strasbourg, Besançon et Saint-Dié-des-Vosges, et 21 pour Colmar.
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3: Restez sur Magnum parce que la matinée se poursuit et en direct, évidemment.
2: Avec Fred. Bonjour, Fred.
8: Bonjour. Oui, restez, s'il vous plaît.
2: Le drôle de bruit n'a pas encore été trouvé.
8: C'est pas vrai. C'est pas vrai. Pourtant, ça tiédit. J'ai pas envie de dire que ça chauffe, mais ça tiédit doucement, mais sûrement.
3: Ça
8: commence à bouillir un petit peu.
2: Rémi a fait le pari que aujourd'hui ou cette semaine, ça va être trouvé.
3: Là, j'ai dit aujourd'hui. Je me suis mouillé. On verra bien.
8: Aujourd'hui, cette semaine, mais aujourd'hui, peut-être pas.
2: Bon, il y a un iPhone 17 Pro quand même.
8: Avec Sam Informatique. Donc, tentez votre chance ce matin, bien évidemment. Mais c'est vrai que tout doucement, mais sûrement, on s'approche de la réponse. Voilà, sans en dire plus.
3: Le drôle de bruit, ça s'est fait. D'autres cadeaux encore, bien sûr.
8: Cadeaux rapido à gagner dans la matinée avec des repas au Moulin Bleu ou encore vos parties de bowling chez Sport Bowling à Épinal. On aura des entrées également dans des parcs de loisirs dans la région. Et puis, un jour, une chanson va revenir sur une légende de la musique. Quand un beau matin, il y a des gens en Angleterre, ils ont allumé la BBC, ils sont tombés sur un personnage un petit peu particulier qui a changé, et on a un petit peu perdu la notion de ça, il a changé vraiment l'histoire de la musique. Avec ce personnage, on parle bien sûr de David Bowie.
3: Et
8: on va revenir sur le titre Starman.
3: Très bien. Eh bien, le décor est planté, on vous laisse avec le Club Magnum et nous revenons
2: demain
3: à 6h.

0: David Guetta et Jennifer Lopez sont sur Magnum la radio. Belle matinée.
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0: Et c'est avec énormément de plaisir et de joie que je vous retrouve ce matin en direct et jusqu'à 13h. C'est Fred, on est parti ensemble pour Club Magnum. En ce mercredi, nous sommes aujourd'hui le 3 juin, on célèbre les Kevin. Si vous en avez dans votre entourage, évidemment, vous les embrassez. Côté anniversaire, on souffle notamment les bougies de Rafael Nadal, le champion de tennis et multiple vainqueur de Roland Garros. On célèbre également la journée mondiale pour le vélo. Et le dicton du jour nous rappelle, à la Saint-Kevin, le soleil fait le malin, mais l'orage n'est jamais loin. Signification, début juin peut alterner entre beau temps et tonnerre. Ça risque d'être encore le cas aujourd'hui. On y reviendra dans la matinée, bien sûr. On va vous offrir des cadeaux également avec des entrées dans les parcs de loisirs. Vous pourrez y aller en famille et notamment dans le parc qui a été élu 10 fois meilleur parc de loisirs au monde, à savoir Europa Park, où je vous invite dans le prochain quart d'heure. Avant ça, on va écouter Manon Lisa ou encore Youssou N'Dour et Néné Chéri pour 7 Seconds.
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25: Et tout de suite sur Magnum, c'est Marie-Flore.

Le phénomène de la plateforme Netflix, K-pop Demon Hunters, deux Oscars quand même cette année pour eux, un meilleur film d'animation et meilleure chanson originale pour ce titre Golden qu'on vient d'écouter sur Magnum. 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On vous souhaite évidemment bonne chance et une excellente matinée. Taylor Swift arrive juste après Cock Robin. On écoute The Promise You Made.

0: Taylor Swift est sur Magnum la radio.
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0: Comme chaque matin, on se fait un plaisir de vous souhaiter les anniversaires dans la région. Aujourd'hui, nous sommes le 3 juin. Un bon anniversaire à Virginie de Gorée, de la part d'Hervé. Un bon anniversaire à Nicolas, mon parrain. C'est pas le mien, c'est celui d'Hugo. Nicolas, il est à Voipy. Bon anniversaire Sébastien à Épinal, de la part de Nicole. Un bon anniversaire Hélène, qui est à Imon. C'est souhaité par Estelle. Un bon anniversaire à Anthony, à Le Ménil, de la part de Marjorie. Bon anniversaire Zoé, des Finale, de la part de Mélanie, Quentin et Roxane. Et bon anniversaire à Maxime de Maziro, de la part de Cyril et Estelle, son papa et sa belle-mère adorée. Il nous reste à joindre Élodie. Élodie qui, elle, habite à Igné. On écoute Magnum sur le 94.6 et on va essayer de joindre Élodie tout de suite en direct pour lui souhaiter son anniversaire et peut-être lui offrir un petit cadeau si elle a la bonne idée de décrocher son téléphone. Continuez à inscrire vos proches qui ont leur anniversaire bientôt. Famille, amis, animaux, anniversaire de mariage sur magnumlaradio.com, rubrique jeu de l'anniversaire. On les cite bien sûr le matin dans le Club Magnum et l'après-midi 16h35 dans le Magnum Drive. Et l'un d'entre eux est tiré au sort à chaque fois. Ce matin, c'est le tour d'Elodie. Si elle décroche, il y aura cadeau. Hein. S'il y a décrochage, il y a gagnage. S'il n'y a pas décrochage, il y aura perdage. Et on espère toujours avoir la personne au bout du fil. C'est toujours plus sympa. Allô, allô.
2: La joindre n'est pas disponible pour le moment.
0: Très bien. Et bien, malheureusement, Elodie, si vous nous entendez, on vous souhaite un excellent anniversaire. C'était notre part, bien sûr, mais également de la part de Mélanie, Quentin et Roxane qui vous avaient inscrit. Et bien, faites de même, je le rappelle, pour vos proches. Magnumlaradio.com, rubrique jeu de l'anniversaire. La matinée se poursuit avec Mickey pour un Magnum de hit. On écoute, ça pique un peu quand même.
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0: C'est le dernier Zazie qu'on vient d'écouter sur Magnum la radio.
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0: Allez, on est en milieu de semaine et il va y avoir plein de sorties qui se préparent pour ce week-end. Des rendez-vous notamment pour le nouveau festival qui voit le jour ce week-end à Contrexéville, la Corniche en Seine. Deux soirs de concerts gratuits en plein air sur le parking des Lacs de la Folie. La Corniche en Seine avec des animations dès 14h. Trois concerts ce vendredi 5 juin à partir de 19h. Et samedi, cinq concerts début à 17h avec notamment Entre Deux. C'est une cover de Céline Dion. Il y aura également Sound of Floyd, cover de Pink Floyd. Vous avez tout le programme sur magnumlaradio.com. Magnum qui est partenaire de ce tout nouveau festival musical entièrement gratuit. La Corniche en Seine, c'est vendredi et samedi à Contrexéville. 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Mais on va tranquillement poursuivre la matinée avec des cadeaux à vous offrir, notamment un iPhone 17 Pro. En jouant au drôle de bruit, vous pourrez le faire dans l'heure qui vient. Avant ça, 10h, l'info, la météo. Et Elliot pour un Magnum de hit. On va y écouter sa reprise de La Camisa Negra.
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2: Belle matinée, merci de la passer avec McDom, la radio. Retour des hits après la météo et l'info. Bienvenue à tous, belle matinée, il est 10h. Et à 10h, on va commencer par faire le point sur l'info avec Zoé Thomas. Bonjour Zoé.
3: Bonjour Fred, bonjour à tous. Le 1er régiment de tirailleurs d'Épinal est au cœur de plusieurs accusations portées par des militaires et anciens militaires. Ils évoquent des faits de violence, des propos à caractère raciste et une consommation de stupéfiants au sein de l'unité. Une plainte a été déposée. De son côté, le commandement reconnaît des cas de consommation de drogue avec plusieurs sanctions prononcées, mais réfute toute accusation de racisme institutionnel ou de violence généralisée. Un adolescent de 16 ans sera convoqué en juin devant le juge des enfants après la diffusion sur Snapchat d'une vidéo montrant des actes de cruauté envers des animaux, notamment des chatons. Le signalement est parti du président de la SPA de Besançon, alerté par la circulation des images sur les réseaux sociaux. Le mineur a été interpellé puis entendu par les gendarmes. Selon le parquet, il a reconnu les faits et exprimé des regrets. Un cancer sur 3 touche aujourd'hui quelqu'un de plus de 75 ans et souvent ce n'est pas le patient qui remarque les premiers signes, c'est sa famille. En Lorraine, le docteur Jean-Yves Nimier, praticien hospitalier au CHRU de Nancy et coordinateur de l'unité d'oncogériatrie, leur donne un rôle central.
4: Quand on est âgé, on peut avoir des troubles cognitifs, des syndromes démentiels avec des capacités à voir, à analyser des éléments anormaux, l'apparition de symptômes qui peut être un peu altéré. On peut avoir aussi des craintes qui font qu'on n'ose pas trop en parler aux professionnels et à sa famille. Donc là, pour le coup, la famille peut avoir un rôle positif à jouer. L'entourage peut être vigilant par rapport à des plaintes des personnes âgées, par exemple un transit qui est de plus en plus ralenti avec des difficultés à la selle, une perte de poids, une fatigue anormale. L'autre rôle important, c'est d'inciter les personnes âgées à aller consulter. Ça, c'est très important, aller consulter un professionnel de santé, ne pas laisser traîner, ne pas laisser la maladie évoluer, puisqu'encore une fois, la maladie évoluera quoi qu'il arrive et ne se mettra jamais en pause. Et plus la maladie va évoluer, plus elle risque d'entraîner des complications et plus elle risque d'impacter négativement la personne âgée.
3: Des propos recueillis par Juliette Chang. Une campagne d'affichage à tout âge, votre super pouvoir, agir contre le cancer, déployée début 2026 chez les médecins, pharmaciens et infirmiers de toute la Lorraine, rappelle 10 signes d'alerte à ne pas ignorer. Un vaste projet logistique est annoncé sur la zone d'activité Cap Vosges à Damblin. L'agence Vosgenco et l'entreprise Concerto prévoient la construction d'une plateforme de 78 000 m² sur une ancienne base aérienne. Le site réparti sur 22 hectares serait développé en deux phases et pourrait être livré environ un an après l'obtention des autorisations. Le camion magique de l'association Petit Prince fait escale ce mercredi et jeudi au CHRU de Nancy pour offrir un spectacle aux enfants hospitalisés, à leurs familles et aux soignants. Ce dispositif itinérant, une salle de spectacle de 70 places installée dans un camion de 40 tonnes, propose une immersion artistique adaptée à tous les publics, y compris aux enfants en situation de handicap. Cette année, les jeunes patients découvrent le spectacle Enquête au manoir des Lumières, mêlant magie, humour et surprise. Et puis des drones ukrainiens ont touché Saint-Pétersbourg où s'ouvre un forum économique, annonce le gouverneur de la ville russe. Le président ukrainien Volodymyr Zelensky confirme que l'armée ukrainienne a frappé des cibles importantes en territoire russe, notamment le terminal pétrolier de Saint-Pétersbourg.
2: Merci beaucoup Zoé pour les infos. On vous retrouve à midi.
3: À tout à l'heure.
2: À tout à l'heure. Voici la météo.
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2: Hey. Elle est là, la météo, avec les parapluies qui resteront utiles une bonne partie de la journée. On pourrait encore avoir des averses qui circuleront sur l'ensemble de la région jusqu'en fin d'après-midi. Une accalmie devrait toutefois se dessiner en cours de soirée. Les éclaircies tentent bien quelques apparitions, mais elles resteront plutôt discrètes. Pour demain jeudi, l'amélioration, eh ben, ce sera pas encore pour tout de suite, avec demain une nouvelle perturbation qui traversera la région dès la matinée. D'abord assez peu active, mais au fil des heures, les pluies vont gagner en intensité et deviendront un petit peu plus fréquentes demain dans l'après-midi. Les températures, suite au passage des orages hier, elles accusent un petit peu le coup. On aura 17 degrés aujourd'hui à Gérardmer-la-Bresse, 18 degrés à Charmes, Langres, Le Thiot, Chaumont, 18 degrés pour Nancy, Remiremont, Toul, Saint-Nabord, Besançon, 20 degrés attendus cet après-midi à Colmar et Haguenau, 20 degrés pour Épinal, Vittel, Mirecourt, Neufchâteau et Saint-Dié-des-Vosges.

0: La première fois que j'ai entendu ça, j'ai pris une grosse claque. 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
0: Le drôle de bruit n'a pas été gagné, mais ça commence à chauffer pour le drôle de bruit. On se rapproche tout doucement, mais sûrement, de la solution. Et Rémi a fait le pari que le drôle de bruit serait découvert aujourd'hui. Alors pourquoi pas ce matin? Ce drôle de bruit, je vous le rappelle, vous permet de remporter un iPhone 17 Pro offert par notre partenaire, le groupe Sam Informatique. Vous découvrez tout simplement quel objet ou action se cache derrière ce drôle de bruit. Vous me donnez la bonne réponse et du coup, vous repartez avec l'iPhone 17 Pro. On va jouer dans le prochain quart d'heure avec plusieurs d'entre vous qui pourront passer à l'antenne pour me faire leurs propositions. En attendant, pour vous rafraîchir la mémoire, le drôle de bruit, je vous le repasse tout de suite. C'est le moment de tendre l'oreille. Vous l'attendez? Eh bien, c'est parti.
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0: Et comme je suis très sympa, je vous le repasse deux fois.
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0: Alors, qu'est-ce que c'est donc que ce drôle de bruit? On vous rappelle l'indice, c'est un geste qu'on faisait beaucoup avant, mais qu'on n'a plus l'habitude de faire maintenant. C'est vrai qu'autrefois, c'était assez répandu, ce geste, mais qui est aujourd'hui beaucoup moins bien pratiqué, beaucoup moins pratiqué en tout cas. Si vous avez une idée pour ce drôle de bruit, bien c'est le moment de vous inscrire par SMS au 71. Vous envoyez uniquement le mot téléphone, n'envoyez que le mot téléphone. Ne mettez pas Magnum en début de SMS, ça ne sert à rien, vous n'envoyez que téléphone par SMS au 71 et vous passerez dans le prochain quart d'heure à l'antenne avec moi pour me faire vos propositions. On jouera après Coldplay ou encore Vita pour Ça fait mal.
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0: Magnum de Hit et on vient d'écouter le groupe Coldplay.
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0: Bidoubou-doubouda, le drôle de bruit, ça se bat pour tenter de remporter l'iPhone 17 Pro offert par notre partenaire, le groupe Sam Informatique. Vous découvrez quel objet ou action se cache derrière le drôle de bruit. Si vous me donnez la bonne réponse, vous repartez tout simplement avec cet iPhone 17 Pro. On va donc jouer là tout de suite. Et pour commencer, honneur aux dames, on va accueillir Mathilde. Bonjour Mathilde.
2: Bonjour.
0: Ma chère Mathilde, avec vous, on est dans les Vosges, Gérardmer, c'est bien ça?
2: Exactement.
0: On écoute Magnum sur le 94.3. Ma chère Mathilde, je vais vous repasser le drôle de bruit. Vous me faites votre proposition juste après. On est d'accord?
2: Ça marche.
0: Eh bien, c'est parti. Le drôle de bruit, le voici.
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0: Mathilde Gérardmer, d'après vous, quel est le drôle de bruit?
2: Je pense que c'est peut-être rechercher un mot dans le dictionnaire, feuilleter un dictionnaire.
0: Feuilleter un dictionnaire, on vérifie. Ça n'est pas feuilleter un dictionnaire, mais effectivement, vous suivez l'indice. Hein, c'est un geste qu'on faisait beaucoup avant, qu'on n'a plus l'habitude de faire maintenant. Et ça se voit hein, quand on regarde notamment les réseaux sociaux que certains ont besoin d'un dictionnaire. Malheureusement, ça n'est pas la bonne réponse, Mathilde, pour vous. Mais je vous invite à retenter votre chance. Continuez à chercher. En tout cas, on sera ravis de vous accueillir à nouveau sur l'antenne. À bientôt, Mathilde.
2: À bientôt.
0: Au revoir. On va accueillir maintenant Virgile. Bonjour, Virgile.
3: Bonjour.
0: Mon cher Virgile, avec vous, on est à Porcieux, c'est ça?
3: Ouais, c'est bien.
0: Il y a du monde autour de vous, là. Qu'est-ce que c'est? Vous êtes au boulot?
3: Ouais, un peu.
0: D'accord. Eh ben, on salue tous vos collègues qui font beaucoup de bruit. Mon cher Virgile, c'est à vous. D'après vous, quel est le drôle de bruit?
3: J'avais pensé à un tourne-disque.
0: Un tourne-disque. Eh ben, on vérifie. Ça n'est pas un tourne-disque, mon cher Virgile, mais vous m'intéressez. Voilà, je peux pas en dire plus. Mon cher Virgile, continuez à chercher et on retentez votre chance pour tenter de gagner l'iPhone 17 Pro. Ce sera avec plaisir également.
3: Ouais. Eh ben, écoutez, merci, au revoir.
0: À bientôt, Virgile, au revoir. Et on va accueillir pour terminer Christopher. Bonjour, Christopher.
4: Oui, bonjour.
0: Christopher, avec vous, on est à Épinal, là. C'est bien ça?
4: Oui, c'est ça, oui.
0: 94.6 pour écouter Magnum. C'est à vous, Christopher, de me faire votre proposition. Quel est, selon vous, le drôle de bruit?
4: Je penserais peut-être à un bruit de pulvérisateur de produits quand on frise, peut-être.
0: Pulvérisateur de produits, on va vérifier ça tout de suite.
4: Oui, je pense.
0: Ça n'est pas un pulvérisateur de produits, malheureusement, Christopher. N'est pas non plus la bonne réponse. Mais merci d'avoir joué avec nous.
4: De rien, j'entends en train à l'occasion.
0: Exactement. On vous invite à continuer à chercher, à nous rappeler, à renvoyer un SMS pour retenter votre chance. En tout cas, Christopher, merci. Donc, belle journée à vous. À bientôt.
4: Eh ben merci à vous aussi, à bientôt,
0: au revoir. Au revoir, le drôle de bruit, eh ben, n'a pas été remporté ce matin, mais vous avez encore une chance de le remporter cet après-midi. Vous pourrez jouer entre 15h et 19h dans le Magnum Drive. Continuez à chercher. Donc on va poursuivre avec Chapel Round, voici Pink Pony Club.
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0: Nous sommes mercredi, le jour des sorties ciné. Il y a beaucoup de films qui sortent dans les salles de la région. La grosse sortie du jour, c'est le film La Bataille de Gaulle, L'Âge de Fer, qui revient bien sûr sur l'histoire du général de Gaulle. Ce sera en deux parties. Le premier film sort aujourd'hui, le 3 juin, et le deuxième sortira le 3 juillet prochain. Et pour ce film, on démarre en juin 1940. La France s'effondre et signe l'armistice. Au milieu du chaos, un homme refuse de céder. Seul contre tous, ce général inconnu s'échappe vers Londres pour sauver ce qu'il reste d'un rêve, la liberté. Sortie également aujourd'hui de Scary Movie, son retour. Scary Movie, 26 ans après avoir échappé à un tueur masqué étrangement familier, les héros emblématiques de la saga sont à nouveau dans la ligne de mire du meurtrier et aucune franchise de films d'horreur n'est à l'abri. Sorti également aujourd'hui d'un thriller qui s'appelle The Plague, il y a également l'affaire Zanetti avec Roche Dizem, Anna et les enfants avec Camille Chamou, une comédie où le personnage d'Anna est atteinte d'une phobie rare, la phobie des enfants. Ça sort aujourd'hui. Pour les petits dès 3 ans, il y a un film d'animation qui sort, Nouveau Copain, Puffin Rock. Vous avez également pour les amateurs de films d'épouvante, le film Saccharine. Pour trouver les résumés et bandes annonces des films qui sortent aujourd'hui ainsi que les horaires des films dans les salles de la région sur magnumlaradio.com dans la rubrique cinéma. Allez jeter un coup d'œil pendant qu'on poursuit avec Queen. Voici Another One Bites the Dust.
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0: Magnum de Hit avec Axel Bauer. Beaucoup de sorties se préparent dans la région et rendez-vous la semaine prochaine. C'est pas ce dimanche, c'est celui d'après, le 14 juin. Rendez-vous à la base de loisirs Roland Naudin du lac de Bouzet pour le 33e triathlon d'Épinal, dont Magnum la radio est partenaire. Vous attendent trois épreuves, découverte, sprint et olympique, et un triathlon réservé aux enfants. Que vous soyez triathlète confirmé, amateur ou simplement curieux de relever un nouveau défi, eh bien cet événement, il est fait pour vous. Une expérience unique, sportive, qui mêle natation, évidemment, vélo et course à pied. Le tout porté par l'énergie des bénévoles et le soutien du public. Vous avez toutes les infos sur les réseaux sociaux du Triathlon Épinal Club. Magnum la radio est partenaire de l'événement. Vous notez bien la date. Ce sera le dimanche 14 juin, le 33e triathlon d'Épinal, dont Magnum la radio est partenaire. On nous écoute à Épinal sur le 94.6. La matinée se poursuit avec le point sur la météo. Ce sera à 11h. Avant ça, Angèle et Justice. On va écouter What You Want.
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2: C'est la fin de matinée, merci de la passer avec Magnum. Avant d'écouter Chic et Good Times, on s'intéresse à la météo du jour. Bienvenue à tous, il est 11h. Gardez les parapluies à proximité, ils resteront utiles aujourd'hui avec des averses qui vont continuer à circuler sur la région jusqu'en fin d'après-midi. Une accalmie devrait toutefois se décider en soirée. Les éclaircies tentent bien quelques apparitions, mais elles restent encore plutôt discrètes. Pour demain jeudi, l'amélioration ce sera pas pour tout de suite puisqu'une nouvelle perturbation traversera la région demain dès la matinée. Elle sera d'abord assez peu active, mais au fil des heures, les pluies gagneront en intensité et deviendront un peu plus fréquentes durant l'après-midi. Les températures, suite au passage des orages hier, elles accusent un petit peu le coup. On attend 17 degrés à Gérardmer-la-Bresse, 18 degrés pour Charmes, Langres, Chaumont, Le Thio, Nancy, Remiremont, Toul, 18 degrés à Besançon et Bourbonne-les-Bains, 20 degrés cet après-midi à Vittel, Mirecourt, Neufchâteau, 20 degrés également pour Saint-Dié-des-Vosges, Colmar, Haguenau et Épinal.

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0: Magnum la radio, belle fin de matinée au son d'Alex Warren. Avec des sorties à faire dans la région et rendez-vous notamment du côté de l'élection de Miss Meurthe et Moselle qui aura lieu ce samedi à Nancy. Ce sera à la Foire Expo de Nancy, au Parc Expo de Nancy Vendeuvre, ce samedi 6 juin à 14h30. Parmi les 12 candidates, la nouvelle Miss Meurthe et Moselle et ses deux dauphines seront directement qualifiées pour l'élection régionale de Miss Lorraine 2026. Alors le spectacle, il est gratuit. Il faut tout de même s'acquitter de l'entrée à la Foire. C'est 5€ en ligne ou 6€ sur place. Magnum la radio est partenaire de la délégation Miss Lorraine pour Miss France. Élection de Miss Meurthe et Moselle, c'est ce samedi à Nancy. On écoute Magnum sur le 99.2. On a plein d'autres idées de sortie dans la région. C'est à venir avec l'agenda associatif. Avant ça, un Magnum de hit. On va écouter entre autres Alicia Keys dans un instant avec son titre No One.
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indémodable. Indochine sur Magnum la radio. Et en cette fin de matinée, on continue à vous offrir des cadeaux et on va jouer notamment dans le prochain quart d'heure au cadeau rapido. Vous jouez, vous gagnez en moins de 5 minutes et je vous offrirai des repas enfants pour le restaurant Les Moulins Bleus à Épinal. On jouera juste après David Guetta et Jennifer Lopez pour Save Me Tonight. Mais avant tout ça, on s'intéresse aux sorties à faire près de chez vous. Voici l'agenda associatif.

0: À Sanchez, organisé par le comité des fêtes le dimanche 7 juin. Les exposants seront rassemblés sur les parkings et dans l'enceinte du fort. C'est ouvert au public de 7h à 18h. Buvette et restauration rapide sur place. Renseignements au 06 11 15 49 31. Finale de la Coupe des Vosges de handball au complexe sportif de Contrexéville le samedi 6 juin. 5 matchs à l'affiche dès 11h pour les meilleures équipes jeunes du département. À 20h30, les équipes seniors féminines de Mirecourt et de Rambervillers. L'entrée est gratuite, buvette et restauration sur place. Une organisation du Contrex Handball avec le comité des Vosges de handball. Marché nocturne et rassemblement de véhicules anciens à Moyemont le samedi 6 juin à partir de 17h. De nombreux artisans vous y attendent. Rencontres autour des vintage mécaniques, concerts années 80, spectacles d'hypnose et danse country. Restauration et buvette sur place. Infos et réservations au 06 20 10 57 75. Grande soirée de la Saint-Jean à Seulincourt, organisée le samedi 13 juin par le foyer rural. Au programme repas, à partir de 20h, sur réservation au 06 38 65 42 92. Puis concert gratuit du groupe Ice Bean, mise à feu de la Chavande, buvette et petite restauration. Vittel Triathlon vous invite le dimanche 14 juin à son cross triathlon à la base de loisirs des Lacs de la Folie de Contrexéville. Nouveauté cette année, deux courses nature, 14 km à 9h et 8 km à 9h30, mais également l'après-midi dans des formats XS, M et duathlon individuel ou en relais, sans oublier les courses jeunes de 6 à 13 ans. Ambiance conviviale, inscription sur le site vitteltriathlon.com. Marche populaire organisée par l'ASC Uriménil le dimanche 14 juin. Départ libre à partir de 7h30 depuis la salle polyvalente d'Uriménil pour 3 parcours, 6 km, 13 km et 21 km. Tarif 3 euros gratuit pour les moins de 12 ans. Repas traiteur possible sur place sur réservation au 06 88 86 10 67. Forum des bons plans et du pouvoir d'agir au Centre culturel de Domexy, organisé par l'ACSCH, piloté par la Fédération médico-sociale des Vosges, le mardi 16 juin, de 9h30 à 16h30. Plus de 35 partenaires vous proposeront des bons plans et solutions concrètes autour de l'alimentation, du logement, des factures, mais également de la mobilité, des loisirs et des astuces du quotidien pour faire des économies. L'entrée est libre, c'est ouvert à tous. Le club des supporters du hockey d'Épinal, les Crazy Boys, organise un vide-grenier sur le parking arrière de la patinoire de Poissompré le dimanche 7 juin de 6h à 18h à Épinal. C'est réservé aux particuliers au tarif de 2 euros le mètre linéaire, buvette et restauration sur place. Venez chiner, faire de bonnes affaires et partager un moment de convivialité avec les supporters. Infos et réservations au 06 24 95 91 21.
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0: David Guetta et Jennifer Lopez sont sur Magnum La Radio.
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0: Allez, c'est parti, cadeau rapido. 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J'appelle le ou la gagnante pendant qu'on écoute Lewis Capaldi. C'est juste après Jennifer Page pour Crush. Bonne chance à tous.
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0: Un Magnum de hit avec à l'instant Lewis Capaldi.
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0: C'est parti, cadeau rapido, vous jouez, vous gagnez en moins de 5 minutes. Et j'ai le plaisir d'accueillir à l'antenne Charline. Bonjour Charline.
2: Bonjour Fred.
0: Moriville dans les Vosges, c'est bien ça?
2: Oui, c'est bien ça.
0: On écoute Magnum sur le 94.6. Qu'est-ce que vous étiez en train de faire ce matin, Charline, pendant que vous écoutiez Magnum?
2: Eh ben, on était à Nancy, se balader avec mon fils à la pépinière.
0: C'est vrai? Le petit garçon, il s'appelle comment?
2: Charles-Édouard.
0: Charles-Édouard, eh ben, on l'embrasse au passage, Charles-Édouard. En tout cas, pendant que vous êtes en train de vous balader, vous avez de bons réflexes, vous écoutez Magnum la radio et vous avez bien fait, puisque du coup, en moins de 5 minutes, eh ben, c'est gagner le repas enfant au Moulin Bleu. Il faudra revenir à Épinal. Mais c'est pour, du coup, Charles-Édouard qui pourra en profiter. Voilà, un menu enfant, c'est gagné. Bravo, Charline.
2: Merci beaucoup, c'est gentil.
0: Eh ben, ça me fait plaisir. Ne raccrochez pas, Charline. On va vérifier vos coordonnées hors antenne. Nous, on va tranquillement poursuivre avec Oria. Voici Soirée mondaine. Le cadeau rapide.

0: Belle fin de matinée avec Magnum. Et avec beaucoup de sorties à faire près de chez vous, vous les retrouvez toutes hein, sur magnumlaradio.com dans la rubrique agenda. Et notamment ce week-end, il y aura pas mal de sorties à faire pour les gourmands. Rendez-vous notamment dimanche, tiens, du côté du Tillot pour une nouvelle édition de la traditionnelle foire aux beignets. Rien que de le dire, ça me donne faim. Ce sera ce dimanche 7 juin dans les rues du Tillot avec, comme chaque année, les beignets salés et sucrés qui vous donnent rendez-vous avec de nombreuses animations. Il y aura également un vide-grenier pour les gourmands. Rendez-vous également à Nomexi ce week-end, le rendez-vous annuel à Nomexi avec la 44e foire à la rhubarbe qui aura lieu samedi et dimanche avec de nombreux artisans, exposants et producteurs. Grande foire, grande braderie, animation musicale et grand bal le samedi soir avec feu d'artifice. Il y aura également ce week-end et dès vendredi Langres gastronomique à Langres, comme son nom l'indique. Ce sera à la salle de Jean Favre avec une mise en lumière de la gastronomie du sud au Marnais entre Champagne et Bourgogne autour du fromage de Langres avec producteurs et artisans qui vous feront découvrir leurs produits du terroir. Ce sera vendredi, samedi et dimanche à Langres. On écoute Magnum sur le 94.4. Plein d'animation tout ce week-end pour les gourmands. Vous les retrouvez, je le rappelle, sur magnumlaradio.com, rubrique agenda. Nous, on va se retrouver à midi pour le point sur l'info. La météo arrive également et Rockwell pour un Magnum de hit avec Somebody's Watching Me. 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
2: Allez, passez une excellente mi-journée avec nous sur Magnum la radio. On va retrouver les hits, bien sûr, juste après le point sur l'info et la météo. Bienvenue, il est midi. Allez, on va commencer par faire le point sur l'info. Et c'est avec Zoé Thomas. Bonjour Zoé.
3: Bonjour Fred, bonjour à tous. Un jeune homme de 19 ans est jugé devant la cour d'assises des mineurs de Metz pour des viols à agression sexuelle commis sur 7 fillettes et adolescentes de son entourage. Les faits reprochés s'étalent entre 2013 et 2023, certains ayant été commis alors qu'il n'avait que 6 ans. Les victimes dénoncent des violences sexuelles parfois accompagnées de menaces. L'accusé conteste les faits. Le verdict est attendu ce vendredi. Une femme de 25 ans a été légèrement blessée dans un accident de la circulation survenu mercredi matin à Saint-Dizier. La collision impliquant deux véhicules s'est produite au croisement de l'avenue Victor Hugo et du quai Robespierre. La victime a été transportée à l'hôpital de Saint-Dizier pour des examens. L'autre conducteur, très légèrement blessé, a été pris en charge sur place. La circulation a été perturbée pendant près d'une heure. Une journée tendue hier pour le monde judiciaire. Les avocats du barreau d'Épinal ont décidé de paralyser les audiences en répondant massivement présent à l'appel de grève nationale contre le projet de loi du garde des Sceaux, Gérald Darmanin. Une mobilisation qui ne résulte pas du hasard. Maître Ludovic Vial, vice-bâtonnier de l'Ordre des avocats d'Épinal, nous en explique les raisons.
4: Pour deux raisons. La première, c'est que nos représentants de la profession sont reçus par les parlementaires en audition dans le cadre de la préparation du vote du projet de loi qui interviendra fin du mois de juin. Et deuxième raison, la chancellerie a organisé un procès fictif aujourd'hui, voulant effectivement assurer une campagne médiatique de cette procédure. Et dans la mesure où nous contestons cette procédure, nous dénonçons également les moyens qui sont mis en œuvre pour informer le public.
3: Des propos recueillis par Simon Parmentier. Ce projet de loi relatif à la justice criminelle et au respect des victimes a pour but d'accélérer les jugements des accusés qui reconnaissent les faits en leur évitant le passage devant une cour d'assises et donc un jury composé de citoyens. Il sera soumis au vote des députés le 29 juin prochain. Les temps de passage aux urgences ont fortement augmenté en 10 ans d'après les résultats d'une enquête menée par la DRES et dont les résultats ont été publiés hier. En 2023, la moitié des patientes et des patients étaient pris en charge en moins de 3h09 contre 2h16. 10 ans plus tôt, soit un allongement de près d'une heure. Le fabricant de meubles Parizeau Industrie, qui emploie plus de 400 salariés dans les Vosges et en Haute-Saône, va demander son placement en redressement judiciaire. L'entreprise implantée à Matincourt et à Saint-Loup-sur-Semousse fait face à une activité en forte baisse et à des carnets de commandes jugés insuffisants. Le dossier doit désormais être examiné par la justice commerciale. L'intersyndicale CGTFO appelle à une mobilisation mardi prochain, le 9 juin, devant l'entreprise du site de Matincourt à partir de 12h30, en présence des élus locaux pour défendre les emplois. La fanfare des enfants du boucher reprend du service à Nancy. Avant les festivités de décembre, une cinquantaine d'instrumentistes se produiront ce mercredi dès 19h, place Stanislas, à l'occasion d'une rencontre des maires du réseau Urban 7. La fanfare lance également un appel aux musiciens amateurs ou confirmés. Les inscriptions pour la 10e saison sont toujours ouvertes aux instrumentistes avant et percussions âgés de 10 à 90 ans. Le tunnel Maurice Levert sera fermé les nuits du 3 et 4 juin de 21h à 5h. Cette interruption de circulation permettra la réalisation de travaux de maintenance ainsi que des exercices de sécurité menés par l'APRR, les équipes d'intervention FALC et les services de secours. Les usagers sont invités à anticiper leurs déplacements et à emprunter les itinéraires de déviation mis en place. Voilà pour mon petit flash.
2: Ah d'accord, eh bien merci beaucoup ma chère Zoé. On vous retrouve.
3: Vous vouliez plus de vrai en fait, c'est ça, dites-le moi.
2: Non, c'est qu'en fait vous allez découvrir un truc, c'est que je ne vous écoute pas. On vous retrouve tout de suite pour la météo.
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2: Ce qui n'est pas vrai, je vous écoutais et notamment j'avais une remarque à faire, ça m'a fait penser à une de vos brèves, vous parliez du temps d'attente dans les urgences qui a augmenté, ça m'a fait penser au spectacle de Jérémy Ferrari sur la santé qui dit, est-ce que vous savez quel est le record d'attente aux urgences en France ?
3: Non, je sais pas.
2: 6 jours. Et comme ils le disent, c'est-à-dire, il y a un mec, il s'est dit, je vais peut-être aller aux urgences. Sa famille l'a revu une semaine après. Quoi. C'est quand même pas mal. Je vous invite à le regarder si vous ne l'avez pas vu. En tout cas, ceci étant dit, on va s'intéresser à la météo maintenant.
3: Vous m'écoutez du coup.
2: Ouais, là j'écoute la météo, ça m'intéresse.
3: Bon alors, ce mercredi, le ciel est majoritairement nuageux malgré des périodes d'éclaircies. Il y a des averses où on des passagers, surtout ce matin. Ça devrait se calmer un peu dans le courant de l'après-midi. Du côté du vent, il reste assez soutenu. Les températures sont à peine de saison. Justement, cet après-midi, les maximales seront comprises entre 16 degrés et 21 degrés. Plus précisément, comptez 16 à Gérardmer, 17 degrés à Langres et au Tillot, 18 degrés à Chaumont et Nogent, 19 à La Marche, Nancy, Toul et Baccarat, 19 degrés également à Commercy, Neufchâteau, Mirecourt, Épinal et Remiremont, 20 degrés à Strasbourg, Bourbonne-les-Bains, Saint-Dié-des-Vosges, Lunéville et Besançon, et puis 21 degrés à Colmar, les Chanceux.
2: Et quand je ne vous écoute pas attentivement, je me rattrape puisqu'on peut réécouter vos flashs en replay sur macdomlaradio.com. Je vous invite d'ailleurs à faire de même si vous aussi qui nous écoutez, vous n'avez pas été attentif. Merci beaucoup Zoé, on vous retrouve demain
3: dès 6h
2: dans le Macdom Café
3: avec Pierre et Rémi.
2: À demain.
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0: Bruno Mars est sur Magnum la radio.
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0: Et vous y êtes également sur Magnum la radio. Excellente mi-journée partout dans la région. Merci de votre fidélité. On va continuer bien sûr à vous offrir des cadeaux. Club Magnum se poursuit en direct jusqu'à 13h. 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Avant ça, on écoutera les Cardigans. Martin Garrix également avec Ed Sheeran. On va écouter le titre Repeat It.
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0: Les Cardigans sur Magnum la radio.
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0: Et avant de vous offrir des cadeaux et d'écouter M. Pokora, vous restez prudents sur les routes de la région. À 12h18, un accident à vous signaler. On est dans les Vosges, à Vittel, au niveau du croisement entre l'Orée du Bois et l'usine Nestlé Waters en direction du centre-ville. Accident avec une voiture dans le fossé. Pompiers et gendarmes sont sur place. On est sur la départementale 18. La circulation se fait sur une seule voie. Accident, je le rappelle, à Vittel, au niveau du croisement entre l'Orée du Bois et Nestlé Waters en direction du centre-ville. Merci à Sylvie de nous avoir signalé cet accident. Vous faites comme elle d'ailleurs en cas de problème sur les routes de la région. Radar accident, ralentissement inhabituel. Vous nous prévenez au 03 29 08 08 87. 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Un jour, une chanson arrive après les Maroon 5 ou encore M. Pokora. Voici quand même.

0: Les derniers Maroon 5 sur Magnum, la radio.
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0: Et il y a des moments dans l'histoire de la musique où tout bascule. Ce soir-là, sur la BBC, un homme débarque dans les télés avec un style et une chanson qui va changer des millions de vies. Cet homme, c'est David Bowie et la chanson, c'est Star.

David Robert Jones, il trafique son nom en Bowie pour éviter la confusion avec David Jones des Monkees. Et depuis la fin des années 60, il cherche sa voix, multiplie les personnages, les styles et surtout les échecs commerciaux. Alors il a bien eu un tube en 1969 avec Space Oddity, mais la malédiction du One Hit Wonder le rattrape. Personne ne croit vraiment en lui, sauf lui-même. En 1971, il va commencer à construire son alter ego le plus radical, Ziggy Stardust, rockstar extraterrestre androgyne, messager venu des étoiles. Et pour cet album, il lui faut un single. Le problème, c'est que Starman n'était absolument pas prévu. La chanson est la dernière écrite pour l'album. Elle a été ajoutée presque en catastrophe. La chanson est construite sur deux emprunts assumés. Le piano en code morse vient des Supremes et la montée mélodique du refrain, elle est directement calquée sur Over the Rainbow de Judy Garland. Bowie le reconnaît sans complexe. D'ailleurs, le résultat, c'est un mélange de science-fiction pop et d'émotion pure. Mais la chanson seule n'aurait peut-être pas tout changé. C'est la performance télévisée qui fait tout. Le 6 juillet 72, dans l'émission culte Top of the Pops, Bowie arrive maquillé, habillé comme personne ne l'a jamais été à la télévision britannique. Geste provocateur, ambiguïté sexuelle assumée, message limpide à une jeunesse qui n'attendait que ça. Il va même pointer du doigt vers la caméra, droit vers le téléspectateur. Et des milliers de gamins britanniques ont eu le sentiment d'avoir été personnellement choisis. Parmi eux, Boy George, Bono ou encore Robert Smith. Toute une génération de musiciens qui allaient refaire le monde dans les années 80. Starman a atteint la 10e place des charts britanniques. L'album, lui, monte à la 5e. La malédiction est levée. Bowie venait de naître pour de bon.

0: Jérémy Frérot est sur Magnum. Il y a beaucoup d'animations à Contrexéville ce week-end. On le disait dès vendredi, mais également samedi, le tout nouveau festival La Corniche en scène. Mais également ce week-end, samedi et dimanche, rendez-vous pour le Salon du Mieux-Être. Ce sera également à Contrexéville, à l'espace André Chédid, avec le Salon du Mieux-Être, mieux vivre et mieux manger. Des exposants locaux, professionnels du bien-être, artisans, producteurs, bien-être, alimentation, santé naturelle et développement personnel. Il y aura des conférences et des ateliers. L'entrée, elle est complètement gratuite. Salon du Mieux-Être, mieux vivre et mieux manger. C'est samedi et dimanche à Contrexéville. On écoute Magnum sur le 99.1. On va se retrouver à 13h pour le journal des sports. Avant ça, on écoutera Dasha pour Austin.
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2: Une excellente mi-journée, merci de la passer avec Magnum la radio. Avant d'écouter Charles Doré, on s'intéresse au journal des sports, il est 13h. Le journal des sports arrive dans un instant. Juste le temps pour moi de vous souhaiter une excellente journée puisqu'on a terminé ce Club Magnum pour ce mercredi. Évidemment, on se retrouve demain entre 9h et 13h. Mais d'ici là, la journée va se poursuivre. Je vous laisse avec un Magnum de hit et dès 15h, ce sera le Magnum Drive avec, pourquoi pas, un iPhone 17 Pro à remporter en jouant au drôle de bruit qui n'a pas été remporté ce matin. Même si ça commence à chauffer tout doucement pour ce drôle de bruit, peut-être que vous l'avez. Eh ben, tentez votre chance cet après-midi entre 15h et 19h. On se retrouve donc demain. Je vous laisse avec le journal des sports. D'ici qu'on se retrouve, prenez soin des autres et prenez soin de vous. À demain.
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4: Bonjour, bonjour à tous. Les premières affiches des demi-finales sont connues à Roland-Garros. Les matchs de préparation se poursuivent à une semaine du mondial. Et puis en basket, un exploit en Betclic Elite. C'est l'actu sport du jour. Et on démarre avec le tennis. Les premiers quarts de finale à Roland-Garros. Alexander Zverev est qualifié en patron en 3-7 pour les demi-finales. Le numéro 3 mondial allemand s'est imposé face à l'Espagnol Rafael Rodar. Il a été rejoint dans la soirée par le Tchèque Jakub Mencik, vainqueur de João Fonseca. Et chez les femmes, la Russe Mira Andreeva a validé également son billet pour le dernier carré où elle retrouvera l'Ukrainienne Marta Kostyuk. Les quarts de finale qui se poursuivent aujourd'hui avec d'abord chez les hommes un duel entre deux Italiens, Matteo Berrettini et Matteo Arnaldi. Un autre Italien également tentera de décrocher son billet face à Félix Auger-Aliassime. Et puis dans le tableau féminin, ce sont là aussi les derniers quarts de finale avec la numéro 1 mondiale Arina Sabalenka face à la Russe Diana Schneider. Et enfin l'autre Russe Anna Kalinina face à la Polonaise Maya Walinska. Le football, les matchs de préparation pour la Coupe du Monde s'enchaînent à une semaine du début du Mondial. Et tout va bien pour la Belgique qui domine la Croatie 2-0, mais aussi pour le Maroc, vainqueur de Madagascar 4-0. Et puis un partout entre Pays de Galles et Ghana. À suivre ce soir, Danemark, République démocratique du Congo et Pays-Bas, Algérie. En basket, l'exploit de Cholet qui embête les qualifs. Une victoire 90-89 sur le parquet du Paris Basket, champion de France en titre. Match 1 de la demi-finale, une nouvelle confrontation demain. Ce soir, match 2 de l'autre demi-finale entre Monaco et Nanterre. En attendant également la nuit prochaine, le début de la grande finale de NBA. Premier match entre San Antonio et New York. Victor Wembanyama ne sera pas le seul Français de cette finale. Coup d'envoi à 2h30 du matin, heure française. Et puis en handball, l'équipe de France féminine affronte ce soir le Japon pour son premier match de Ligue des Nations. Rencontre qui se joue à Québec à 22h30. Voilà pour l'actu sport. Je vous souhaite une excellente journée.

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Aujourd'hui, un petit peu dans le ciel de la région, même si des averses pourront continuer à circuler sur l'ensemble de la région jusqu'en fin d'après-midi. Une accalmie devrait toutefois se décider en soirée. Les éclaircies font quelques apparitions, mais restent localement plutôt discrètes. Pour demain jeudi, l'amélioration n'est pas encore pour tout de suite, puisqu'on aura une nouvelle perturbation qui traversera la région dès la matinée, d'abord assez peu active, mais au fil des heures, les pluies gagneront demain en intensité et deviendront plus fréquentes durant l'après-midi. Les températures, elles accusent un petit peu le coup, avec 17 degrés attendus à Gérardmer-la-Bresse, 18 degrés sur le secteur de la Haute-Marne, 18 degrés également à Besançon ou encore à Nancy et Toul, 18 degrés pour Le Tillot, Remiremont, Saint-Nabord et Charmes, 20 degrés attendus tout de même du côté de Neufchâteau, Mirecourt et Vittel, 20 degrés pour Colmar, Haguenau, Épinal et Saint-Dié-des-Vosges.

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2: Avec Jérémy Frérot ou encore Michael Sambello, retour des hits après les infos. Bienvenue, bel après-midi sur Magnum, il est 15h.
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4: Bonjour à tous. Les recherches pour tenter de retrouver Liana se poursuivent dans le Gers. La jeune fille de 11 ans, portée disparue depuis vendredi. Les enquêteurs fouillent un hangar agricole où a récemment travaillé le principal suspect. Un homme mis en examen est placé en détention provisoire pour enlèvement et séquestration. Il était déjà connu des autorités à la suite d'une plainte pour viol sur une enfant de 10 ans déposée l'an dernier. En Ardèche, un octogénaire interpellé après l'enlèvement d'une fillette de 5 ans à la sortie de l'école lundi. La jeune fille a été rapidement retrouvée grâce aux images de vidéos surveillance. L'enfant est monté dans le véhicule du suspect. Selon une source proche de l'enquête, l'homme est déjà connu pour des faits similaires. Il est renvoyé aux assises pour tentative d'assassinat. L'homme qui avait poignardé 4 jeunes enfants et 2 adultes en 2023 dans un parc d'Annecy. Ce Syrien est poursuivi pour tentative d'assassinat. Les juges d'instruction considèrent que le suspect était possiblement atteint de troubles n'ayant pas aboli mais altéré son discernement au moment des faits. Sébastien Lecornu demande à Israël de mettre fin à la guerre avec le Liban. Le Premier ministre dénonce une guerre permanente du Premier ministre israélien Benjamin Netanyahou. 2 secouristes ont été tués dans une frappe israélienne contre une ambulance dans le sud du Liban. L'ambulance appartient à une association affiliée au Hezbollah. Le ministère de la Santé libanais dénonce une approche inhumaine et barbare. Emmanuel Macron salue un destin exceptionnel. Les mots du chef de l'État lors de l'hommage national à Edgar Morin en fin de matinée. Hommage rendu aux invalides après la mort du philosophe et sociologue à l'âge de 104 ans. Emmanuel Macron souligne un humaniste planétaire mais irréductiblement français pour ses combats de liberté, d'égalité et d'émancipation. Et puis le tennis à Roland-Garros avec les derniers quarts de finale et la nouvelle performance de Maja Walińska. La polonaise 114e mondiale s'est qualifiée pour le dernier carré aux dépens de la russe Anna Kalinskaya. Elle est seulement la 2e joueuse à rejoindre les demi-finales du tournoi en sortant des qualifications. Voilà pour l'essentiel de l'info. Excellent après-midi.

0: Maniac, Michael Sambello sur Magnum. Bonjour à tous, c'est Nathan, très heureux de vous retrouver comme chaque après-midi. On est ensemble jusqu'à 19h, c'est parti pour le Magnum Drive. Pas de prise de tête ici, on termine la journée tranquillement avec des cadeaux, de la bonne humeur et un Magnum de hit. Cet après-midi, il y aura d'ailleurs une platine vinyle à gagner, un repas gratuit à l'auberge du Ruxelier, c'est Magnum qui paye l'addition. Je vous offrirai également deux entrées pour aller à Europa Park et un iPhone pour l'auditeur qui trouvera le drôle de bruit.
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0: 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Allez, on est parti, on revient avec Manon Lisa et le groupe Keen sur Magnum.
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Ça, c'était sorti en 2004, le groupe Keane sur Magnum la radio. Ah, on vient d'écouter Somewhere Only We Know, dispo sur l'album Hopes and Fears du groupe Keane, un album majeur pour le groupe anglais qui a connu un beau succès, notamment en France. Il s'est vendu à plus de 400 000 exemplaires. Sur la pochette de cet album figurent des marteaux de piano. D'ailleurs, quand on écoute les morceaux présents sur cet album, comme celui qu'on vient d'écouter, Somewhere Only We Know, Everybody's Changing aussi, on l'entend, ce piano très percussif et très présent. C'est pas simplement un instrument d'accompagnement, mais l'instrument central sur toutes les chansons de l'album. Tout l'album est bien, d'ailleurs, je vous le recommande. Hopes and Fears, sorti en 2004, l'album du groupe Keane. Allez, on continue avec One Republic sur Magnum la radio. On continue avec une nouveauté, c'est Give Me Something.

0: Bel après-midi avec Angèle sur Magnum. On va écouter le groupe de Bono, U2 dans un instant. Il y aura aussi Révin Lenae. Et puis on va démarrer la distribution de cadeaux cet après-midi. Je vais vous offrir dans une poignée de minutes une platine vinyle. Cadeau que vous pouvez gagner seulement dans le Magnum Drive. Ce sera dans un instant. Avant ça, c'est l'agenda avec vos idées de sortie dans la région.
1: Cette semaine, à tous les passionnés d'aviation, l'aéroclub Paul Burus de Saint-Dié-Romomex organise ses portes ouvertes les 6 et 7 juin. Découvrez tout l'univers de l'aviation, exposition d'aéronefs avec des vols découvertes à gagner, réalisez des vols d'initiation avec des instructeurs, simulateurs de vol pour les ados et pour les plus grands, entrée libre de 9h à 18h, restauration et boissons sur place. Le sport nautique de Nancy organise ses stages d'aviron tout l'été. Sensations, nature, esprit d'équipe et bonne humeur. Débutants, venez vivre une aventure sportive unique, encadrée par des passionnés. C'est à partir de 8 ans, en journée pour les enfants, en soirée pour les adultes. Toutes les infos sur le site www.avironnancy.com. Nouveau spectacle des Holden s'intitulé Dans mon journal intime le samedi 20 juin à 20h à la rotonde de Thaon-les-Vosges. L'histoire d'une jeune fille qui transmet 1000 émotions sous forme de danse. 40 artistes sur scène, 1h30 de spectacle, rock acrobatique, danse moderne, hip-hop et danse de salon. Réservation à l'office du tourisme d'Épinal. Renseignements au 06 14 89 45 99. 44e foire à la rhubarbe de Ndomexi, le samedi 6 juin. Rendez-vous à 18h pour la Boom K-pop Boom avec mascotte, quiz musical et barbecue. À 20h, concert avec Rose Ticket, suivi du bal et de l'élection de Miss Rhubarbe avec DJ Arnaud. Feu d'artifice à 23h. Rendez-vous également le dimanche 7 juin, inauguration à 11h. Restauration et animation avec Authentic Music le midi et à 14h30, Canavaval, Affid et ses danseurs et Vividance de Vincey. Autre Mob Festival aux étangs d'Autreville-sur-Moselle les 6 et 7 juin. Un week-end festif et convivial autour de la mobilette, concert rock et chansons françaises avec des artistes locaux, balade de cyclomoteurs anciens, animation familiale le dimanche, jeux, spectacles, théâtre, buvette et restauration dans un cadre champêtre entre la Moelle et les étangs d'Autreville-sur-Moselle. L'entrée est gratuite, tombola sur place avec une mobilette motobécane à gagner. Plus d'infos sur la page Facebook Autre Mob. Les sapeurs-pompiers de Manois organisent leur traditionnel week-end portes ouvertes les 6 et 7 juin. Le samedi 6 juin, concours de pétanque, inscription à partir de 13h pour 10 euros par équipe. Le dimanche 7 juin, brocante et exposition du matériel des pompiers avec démonstration de manœuvres en présence de Miss Haute-Marne et de sa première dauphine. Accueil des exposants à partir de 6h le matin, les emplacements sont gratuits. Inscription et renseignements au 06 59 24 60 56. Le centre équestre de Vittel organise un concours complet international du 11 au 14 juin. Épreuve dressage le vendredi, jour de crosse le samedi, saut d'obstacles et remise de prix le dimanche. Grand village exposant incluant un marché du terroir et de l'artisanat. L'entrée est libre, buvette et restauration sur place. Marché nocturne et fête de la musique le samedi 6 juin à Longchamp. Couplé à son habituel marché nocturne qui regroupe 50 exposants locaux à partir de 17h, le comité des fêtes propose un moment convivial en organisant sa première fête de la musique animée par le groupe Blue Peanuts. Buvette et restauration sur place avec nos plateaux du terroir. Ambiance et bonne humeur garantie, venez nombreux.
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0: un magnum de hit. On vient d'écouter Joseph Kamel.
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0: 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Je vous souhaite bonne chance, on continue avec Tori Amos sur Magnum la radio.

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0: Alex Warren sur Magnum. Magnum avec des idées de sortie pour ce week-end et pour vous qui nous écoutez dans les Vosges, proche du Tillot. Ce week-end, il y a la Foire au Beignet, nouvelle édition de la Foire au Beignet. C'est ce dimanche 7 juin dans les rues du Tillot. Comme chaque année, les beignets salés et sucrés vous donnent rendez-vous avec de nombreuses animations. Il y aura aussi un vide-grenier toute la journée. Rendez-vous donc ce dimanche au Tillot pour la Foire au Beignet. 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Allez, on poursuit l'après-midi avec celui qui sera en concert début octobre au Palais des Congrès de Vittel. On va écouter Laurent Voulzy avant 16h sur Magnum la radio. Restez avec nous. 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
1: Allez, on démarre cette nouvelle heure avec David Guetta et Jennifer Lopez. On écoute Save Me Tonight. Bienvenue, il est 16h.

0: La musique du dernier Avatar, Dream as One, c'est Miley Cyrus sur Magnum. Il est 16h10, aujourd'hui c'est mercredi, jour de sortie pour les nouveaux films au cinéma. Parmi les nouveautés qui sortent en salle aujourd'hui, il y a le film La Bataille de Gaulle, film sur le combat qu'a mené le général de Gaulle pour rallier résistants, soldats et les alliés autour de son appel. J'ai vu, il y a aussi un nouveau Scary Movie qui sort en salle aujourd'hui. Vous pouvez retrouver toutes les sorties ciné, les résumés et les séances chez nos cinémas partenaires sur notre site internet magnumlaradio.com. La suite. On va écouter les Norvégiens du groupe AA avec Take On Me. Il y aura aussi Superbus et Kyo. Et puis dans les prochaines minutes, je vais vous offrir votre repas à l'auberge du Ruxellier. C'est Magnum qui paye l'addition.
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0: Le groupe AA, c'était Take On Me sur Magnum. Allez, c'est le moment de jouer. 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Allez, on continue avec Taylor Swift et Zao et MC Solar sur Magnum.
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Bel après-midi sur Magnum et bravo à Julie qui habite Charmes dans les Vosges et qui est notre gagnante aujourd'hui. Julie gagne son repas à l'auberge du Ruxellier. On rejouera demain, il y aura un nouveau gagnant tiré au sort demain dans le Magnum Drive. Allez, on continue avec le groupe de Phil Collins, Genesis, Jesus He Knows Me sur Magnum.

0: Tout va bien, vous êtes sur Magnum La Radio, il est 16h35.
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0: Et comme tous les après-midi, c'est le jeu de l'anniversaire. Aujourd'hui, nous sommes le mercredi 3 juin. On souhaite un joyeux anniversaire à Virginie qui habite à Gorée. C'est de la part d'Hervé. Bon anniversaire aussi à Nicolas, le parrain d'Hugo, qui nous écoute apparemment du côté de Wapi. C'est en Moselle, ça, Wapi. C'est loin, Wapi. On peut capter Magnum à Wapi, je savais pas. Bon anniversaire aussi à Sébastien d'Épinal de la part de Nicole, à Hélène Dimon de la part d'Estelle. Bon anniversaire à Anthony qui est du côté du Ménil. Anthony, c'est de la part de Marjorie. Bon anniversaire à Zoé d'Épinal. C'est souhaité par Mélanie, Quentin et Roxane qui souhaitent aussi un bon anniversaire à Elodie qui habite à Igné. Bon anniversaire à Maxime de Maziro. C'est de la part de son papa et de sa belle-mère adorée, Cyril et Estelle. Bon anniversaire aussi à Philippe de Dounou de la part de Salomé. Et je crois qu'on a fait le tour. On a fait toutes les inscriptions pour aujourd'hui. Si vous connaissez des gens qui fêtent bientôt leur anniversaire d'ailleurs, j'en profite pour faire un appel. Vous pouvez les inscrire sur magnumlaradio.com. Vous allez dans l'onglet jeu de l'anniversaire et puis comme ça, nous, on leur souhaite un bon anniversaire à l'antenne. Alors, on va appeler Philippe pour son anniversaire du côté de Dounou. Allô, Philippe ? Allô, Philippe ? Vous nous entendez ?
4: Allô ?
0: Oui, bonjour, Philippe, c'est Magnum La Radio.
4: Oui. Bonjour.
0: Comment ça va, Philippe ?
4: Bonjour. Ben, ça va et vous ?
0: Ouais, super bien.
4: Je suis en voiture, hein. Je ne sais pas si on t'entend bien.
0: Oui, je vous entends, j'ai l'impression qu'on a un petit décalage. On doit être en légiféré, peut-être.
4: Ouais, je suis en Bluetooth.
0: Ah, ça doit être pour ça. Bon, mon cher Philippe, je vous souhaite un joyeux anniversaire.
4: Eh ben, merci, Magnum, la radio.
0: Avec grand plaisir, mon cher Philippe. C'est Salomé qui a pensé à vous et qui vous a inscrit sur magnumlaradio.com. C'est qui, Salomé ?
4: Alors, c'est ma maman. C'est ma maman, Salomé.
0: Ok, bah c'est super sympa de savoir. Allez, elle est adorable, hyper adorable. Bah vous l'embrassez de la part de toute l'équipe de Magnum La Radio, votre maman. Et puis nous, on va vous offrir un petit cadeau pour votre anniversaire, mon cher Philippe. Deux places de cinéma pour aller voir le film de votre choix.
4: Ah ouais ? Ah bah super. C'est génial.
0: Avec plaisir. Super, je vous envoie journée. Ça à la maison, chez vous. Et encore bon anniversaire, mon cher Philippe. On continue avec M. Pokora sur Magnum.
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0: groupe 100% féminin, les Bangles, Walk Like an Egyptian sur Magnum la radio.
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0: Pas de gros soucis de circulation cet après-midi. On ralentit un petit peu sur Épinal, quai Jules Ferry. Ça ralentit aussi au niveau de la zone de travaux entre Bussan et Saint-Maurice-sur-Moselle sur la Nationale 66. Secteur Nancy, des ralentissements rue Victor Hugo, rue Jeanne d'Arc, au niveau du rond-point Marcel Brault également. Pour vous qui circulez sur la départementale 331 en Meurthe-et-Moselle en venant de Bainville, vous risquez d'être un peu ralenti au niveau de l'échangeur de Ludre, un petit peu avant le rond-point. Et puis sur les grands axes routiers, des ralentissements sur l'A33, ralentissement habituel depuis plusieurs semaines maintenant à hauteur de Dombasle-sur-Meurthe. Ça ralentit aussi sur l'A31 en raison d'une zone de travaux à hauteur de Châtenois et puis également des travaux sur l'autoroute A5 entre la sortie Chaumont et la sortie Langres-Nord. 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Le numéro du standard, c'est le 03 29 08 08 87. À suivre, les infos, la météo. Avant ça, on écoute Bruno Mars sur Magnum.
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1: Michael Field et le duo This Is Theodora. Retour des hits après les infos. Belle fin d'après-midi sur Magnum, il est 17h.
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3: Bonsoir à tous. Y a-t-il eu un dysfonctionnement? Le ministre de l'Intérieur, Laure Nunez, annonce l'ouverture d'une enquête administrative concernant le principal suspect dans la disparition de la jeune Liana. Un homme visé l'an passé par une plainte pour viol sur une enfant de 10 ans, un dossier pour lequel il n'a jamais été entendu. En revanche, le quadragénaire a été mis en examen pour enlèvement et placé en détention provisoire dans l'affaire Liana. Les recherches pour retrouver la collégienne de 11 ans se poursuivent. Il est renvoyé aux assises pour tentative d'assassinat. L'homme qui avait poignardé 4 jeunes enfants et 2 adultes en 2023 dans un parc d'Annecy, ce Syrien est poursuivi pour tentative d'assassinat. Les juges d'instruction considèrent que le suspect était possiblement atteint de troubles n'ayant pas aboli mais altéré son discernement au moment des faits. Le commandant de bord du Tagore, le pétrolier de la flotte fantôme russe, a raisonné dans l'Atlantique, placé en garde à vue. Annonce du parquet de Brest, l'homme de nationalité russe encourt 1 an de prison et 150 000 euros d'amende pour défaut de pavillon et refus d'obtempérer en mer, ainsi que la confiscation du navire. L'armateur est en cours d'identification. Sébastien Lecornu demande à Israël de mettre fin à la guerre avec le Liban. Le Premier ministre dénonce une guerre permanente de son homologue israélien Benjamin Netanyahou. 2 secouristes ont été tués dans une frappe israélienne contre une ambulance dans le sud du Liban. L'ambulance appartient à une association affiliée au Hezbollah. Le ministère de la Santé libanais dénonce une approche inhumaine et barbare. Les concerts de Patrick Bruel annulés à Montréal après les accusations de violences sexuelles visant le chanteur. Ce sont 3 nouvelles dates qui viennent d'être annulées. Et c'est toute la tournée canadienne de Patrick Bruel qui n'aura pas lieu. Et puis, surprise à Roland-Garros, l'élimination d'Aryna Sabalenka en quart de finale. La numéro 1 mondiale a perdu contre la Russe Diana Schneider, qui rallie pour la première fois de sa carrière les demi-finales d'un grand chelem. Elle sera opposée à l'autre sensation chez les dames, la polonaise Maya Walinska, 114e mondiale. Voilà pour l'info, excellente fin d'après-midi.
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agité cette semaine. Un mélange d'averses et d'éclaircies pour cette fin de journée, même si dans l'ensemble, c'est plus calme pour ce début de soirée. Un calme qui ne sera que de courte durée, puisque demain sera une journée à nouveau perturbée par les orages et les averses. Les pluies seront plus fortes dans l'après-midi. On devrait retrouver un temps plus sec à l'approche du week-end, rassurez-vous. Côté Mercure, peu d'évolution par rapport à aujourd'hui. Les maximales seront comprises entre 15 et 18 degrés. On attend par exemple 15 degrés à la Bresse et du côté de Langres. 16 degrés pour Neufchâteau, 17 degrés à Remiremont, Saint-Dié et Nancy. Comptez 18 degrés sur la plaine d'Alsace.

0: Bonne journée sur Magnum, quasiment 17h10. C'est le Magnum Drive, on est en direct, pas de prise de tête ici, hein. Pas de détroit d'Ormuz, que de la bonne humeur et des cadeaux en cette fin d'après-midi. Dans une poignée de minutes, on va jouer ensemble au Quiz Tonic. L'un ou l'une d'entre vous va peut-être gagner deux entrées pour aller à Europa Park.
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0: Drive. On va en reparler dans quelques instants. Avant ça, on écoute Lewis Capaldi et Jimmy Cliff sur Magnum. 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
0: 17h16, ça ralentit dans la zone du Pré de Rouet à Chavelot, secteur Épinal. Sur les Hauts-de-Vosges également, des ralentissements pour vous qui arrivez sur le rond-point de Xonru-Longemer, sur la départementale numéro 8, en venant de Gerbépal, en raison d'une zone de travaux. Circulation très ralentie aussi sur l'autoroute A33 au niveau de l'enchaînement de virages dans la descente de Brabois. Ça ralentit dans les deux sens de circulation. Sur la 330 également, des ralentissements pour vous qui quittez Nancy, direction Charmes, entre le parc des Expos et Oudemont. Et puis en venant de Bainville également, des ralentissements au niveau de l'échangeur de Richard Ménil pour vous qui circulez sur la départementale numéro 331. 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Le numéro du standard, c'est le 03 29 08 08 87.

0: Bring Your Love. Nouveauté sur Magnum La Radio, on vient d'écouter Madonna avec Sabrina Carpenter.
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0: Trois bonnes réponses en seulement 30 secondes et vous repartez cet après-midi avec vos entrées pour aller à Europa Park. On va jouer ensemble au Quiz Tony qui en plus les questions sont très faciles aujourd'hui. C'est donné là, les deux entrées sont données. 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On va jouer avec l'un ou l'une d'entre vous. Ce sera après Louane et Radiohead sur Magnum la radio.

0: Belle fin de journée, on vient d'écouter Radiohead sur Magnum la radio.
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0: Et aujourd'hui c'est Benoît qui a été tiré au sort. Bonjour Benoît.
2: Bonjour.
0: Bienvenue sur Magnum la radio. Comment ça va Benoît?
2: Ça va bien et vous?
0: Ouais, super, super. Vous habitez où?
2: Grand-Jeu-Monzet,
0: on est dans les Vosges avec vous, Grand-Jeu-Monzet, on est dans les Hauts-de-Vosges, hein, c'est ça? Grand-Jeu-Monzet.
2: Ouais.
0: Pas loin de Gérardmer?
2: Ouais, c'est ça.
0: C'est ça? Alors, mon cher Benoît, on a deux entrées à vous offrir pour aller à Europa Park. Vous me disiez hors antenne justement que c'était la première fois que vous jouiez avec nous au Quiz Tonique. C'est la première fois que vous tentez votre chance dans ce jeu. On va tenter de vous les offrir, ces deux entrées. Europa Park peut-être pour vous, mais pour ça on va jouer ensemble au Quiz Tonique. Je vais vous poser une série de questions. Chaque bonne réponse vous rapportera un point. Attention, une mauvaise réponse, le score retombe à zéro. Si vous le souhaitez, vous pouvez passer pour préserver vos points. Votre objectif en 30 secondes, c'est de donner 3 bonnes réponses à la suite. Est-ce que vous pensez que c'est faisable? Allô, Benoît, je vous ai perdu?
2: Oui. Je suis là.
0: Est-ce que vous pensez que c'est faisable de faire 3 points?
2: On va essayer.
0: Bon, vous êtes prêts?
2: Je suis prêt.
0: Allez, c'est parti pour le Quiz Tonique.
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0: À Roland-Garros, de quelle couleur sont les balles de tennis?
2: Jaune.
0: Oui. Combien font 9 x 11?
2: 99.
0: Oui. Quel artiste chantait Osez Joséphine en 1991?
2: Jacques Dutronc.
0: Non. À quel animal à coquille compare-t-on une personne qui marche lentement?
2: Un escargot.
0: Oui. Pendant combien d'années François Hollande a été président de la République française?
2: 5.
0: Oui, aïe aïe aïe, on a perdu les points. Sur Osez Joséphine. Aïe aïe aïe. Bon, vous avez osé au moins, mon cher Benoît. Osez Joséphine, oui. C'est Alain Bachung, c'est pas Jacques Dutronc.
2: Oui.
0: Bon, c'est pas grave, ce sera partie remise, mon cher Benoît. Pour tenter votre chance, rassurez-moi.
2: Oui.
0: Bon, je vous sors déçu, mais bon, c'est pas grave, c'est qu'un jeu, hein, vous inquiétez pas. Passez une belle fin de journée, Benoît.
2: Merci, vous aussi.
0: Merci d'avoir tenté votre chance. Au revoir, Benoît. On continue avec Jérémy Frérot sur Magnum la radio.
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0: j'adore ça, le genre de son qui met très très bonne humeur. Cool and the Gang, c'est Fresh sur Magnum la radio. Des idées de sortie dans la région et ce week-end, les pompiers vous ouvrent leurs portes à Saint-Dié-des-Vosges. Ce samedi, ce sont les portes ouvertes au centre de secours des sapeurs-pompiers de Saint-Dié avec des animations pour tous les âges, des démonstrations, de la manœuvre d'incendie. Vous pourrez par exemple monter sur la grande échelle, ça peut être sympa. Découvrir aussi des véhicules d'intervention des pompiers, visiter la caserne, vous pourrez aussi. Et ils vous expliqueront également tout le fonctionnement de la caserne des sapeurs-pompiers. C'est gratuit, rendez-vous samedi à la caserne de Saint-Dié-des-Vosges. Saint-Dié, où vous écoutez Magnum sur le 94.3 et en DAB+. Ça, c'est ce qui arrive dans un instant. What You Want. On va écouter Angèle sur Magnum. Et puis à 18h, on retrouve la rédaction pour les infos et la météo.
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1: Jermaine Jackson et Piazzadora, on écoute When the Rain Begins to Fall juste après les infos et la météo. Bonne soirée, il est 18h.
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3: Bonsoir à tous. Les recherches se poursuivent dans le Gers. Liana, 11 ans, reste introuvable depuis vendredi. L'enquête avance aussi sur le profil du suspect mis en examen et placé en détention pour enlèvement et séquestration. Un homme qui a déjà été visé par une plainte l'an dernier pour viol sur mineur, affaire pour laquelle il n'a jamais été entendu. D'ailleurs, une enquête administrative est ouverte pour faire la lumière sur d'éventuels dysfonctionnements. Une situation que ne comprend pas l'avocate spécialisée en violence sexuelle, Karine Durieux-Diebolt.
4: Ça n'explique pas qu'il y ait eu un délai de 10 mois dans le cadre de cette enquête-là, qui n'a toujours pas amené à l'audition de la personne qui est soupçonnée. Et alors même qu'il y avait des éléments qui pouvaient interpeller dans cette affaire, puisqu'il y avait déjà eu une plainte déposée et classée sans suite sur des faits de violence sexuelle sur des mineurs en 2020. Il est père de famille également, cet homme-là. Donc tout ce faisceau d'éléments aurait dû amener à un traitement prioritaire, ce qui n'a pas été le cas.
3: Aujourd'hui, une nouvelle plainte pour viol visant le suspect a été déposée. En Ardèche, un octogénaire interpellé après l'enlèvement d'une fillette de 5 ans à la sortie de l'école lundi. La jeune fille a été rapidement retrouvée grâce aux images de vidéosurveillance. Selon une source proche de l'enquête, l'homme est déjà connu pour des faits similaires. Et si Donald Trump rencontrait le guide suprême iranien, le président américain ouvre la porte à cette hypothèse dans une interview au New York Post, alors que les États-Unis et l'Iran s'accusent mutuellement de violer le cessez-le-feu. Le nouveau guide suprême, Mojtaba Khamenei, n'est toujours pas apparu publiquement en Iran depuis sa nomination suite à la mort de son père. Et puis, en basket, Victor Wembanyama face à un défi historique. Le Français dispute à partir de cette nuit la première finale NBA de sa carrière. Les Spurs de San Antonio affrontent les Knicks de New York. Après une saison exceptionnelle, Victor Wembanyama a déjà l'occasion de remporter un titre NBA. Voilà pour l'essentiel de l'info. Passez une excellente soirée.
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1: Le temps reste agité cette semaine. On a un mélange d'averses et d'éclaircies pour cette fin de journée, mais dans l'ensemble, c'est plus calme. Un calme qui ne sera que de courte durée, malheureusement, puisque demain sera une journée à nouveau perturbée par les orages et les averses. Des pluies qui seront plus fortes et plus conséquentes dans l'après-midi. On devrait retrouver un temps plus sec à l'approche du week-end. Côté Mercure, peu d'évolution par rapport à aujourd'hui. Les maximales seront comprises entre 15 et 18 degrés. Comptez par exemple 15 degrés au bord du lac de Gérardmer, 15 degrés sur le Pays de Langres, 16 degrés à Neufchâteau, 17 degrés pour Épinal, Saint-Dié-des-Vosges et Nancy. Comptez maximum 18 degrés sur Strasbourg et la plaine alsacienne.
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0: Passez toutes et tous une excellente fin de journée sur Magnum la radio.
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0: On rappelle qu'on cherche un geste qu'on faisait beaucoup avant, mais qu'on n'a plus l'habitude de faire maintenant. On le fait toujours, évidemment, ce geste, mais beaucoup moins qu'à l'époque. Le drôle de bruit n'a pas encore été découvert. L'auditeur ou l'auditrice qui trouvera quel objet ou quelle action se cache derrière ce fameux drôle de bruit remportera un iPhone 17 Pro.
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0: Alors, parmi les propositions qu'on a eues aujourd'hui, on a eu feuilleter un dictionnaire, pulvériser un produit, on a eu aussi le bruit des skis sur la neige. Si vous voulez faire votre proposition ce soir dans le drôle de bruit, les inscriptions c'est par SMS, vous envoyez le mot téléphone au 7 10 71. Vous serez plusieurs à passer ce soir à l'antenne pour faire votre proposition. Vous tapez le mot téléphone, uniquement le mot téléphone par SMS au 7 10 71 pour vous inscrire.
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0: Allez, on joue ensemble au drôle de bruit dans une poignée de minutes. Avant ça, on écoute Vita et Katy Perry sur Magnum. 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

0: sera en concert au Zénith de Nancy le mois prochain. Elle est à l'affiche du Nancy Open Air. C'est Katy Perry sur Magnum La Radio.
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0: Oui, ça se bouscule ce soir pour gagner l'iPhone. Et on va jouer avec trois auditeurs ce soir. Ils sont trois à tenter leur chance. Tiffany, Justine et Jérémy. Et c'est Tiffany qui tente sa chance la première dans le drôle de bruit. Bonsoir Tiffany.
2: Bonsoir Magnum, vous allez bien?
0: Ouais, très très bien. Et vous, comment ça va?
2: Très très bien.
0: Alors, avec vous, on est du côté de Vitré, c'est bien ça?
2: C'est ça.
0: On rappelle l'objectif du drôle de bruit, c'est de trouver quel objet ou quelle action se cache derrière le drôle de bruit, sachant qu'on a eu en plus un indice, c'est que c'est un geste qu'on faisait beaucoup avant, mais qu'on n'a plus trop l'habitude de faire maintenant. On va réécouter ensemble le drôle de bruit, Tiffany, et puis ensuite vous allez nous faire votre proposition.
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0: Alors Tiffany, c'est quoi pour vous le drôle de bruit?
2: Alors moi je pense que c'est l'action de tirer un rideau ou un rideau de douche.
0: On tire un rideau?
2: Fermer, ouvrir un rideau.
0: Ok, on vérifie si c'est la bonne proposition.
2: C'est un rideau de douche parce que...
0: Non, il n'y a pas de rideau. Mais pas de rideau de douche non plus. Peu importe le rideau, s'il n'y a pas de rideau. Il n'y a aucun rideau. Il n'y a pas de rideau, ma chère Tiffany.
2: C'est pas grave, merci.
0: Passez une belle fin de journée. Au revoir, Tiffany.
2: Merci beaucoup, au revoir.
0: On accueille notre deuxième auditrice, c'est Justine de Nancy. Bonsoir, Justine.
3: Bonsoir.
0: Alors, avec vous, donc, du côté de Nancy, le drôle de bruit. Pour vous, ce serait quoi le drôle de bruit?
3: J'aurais dû ouvrir du courrier.
0: On ouvre du courrier, on vérifie si c'est la bonne proposition. Pas du courrier non plus. Pas de rideau, pas de courrier dans le drôle de bruit. Bon, vous retenterez votre chance, ma chère Justine.
3: Oui, ça marche.
0: Passez une belle
3: merci
0: fin de journée.
3: Beaucoup.
0: Au revoir, Justine.
3: Merci, au revoir.
0: On accueille notre troisième auditeur, le troisième à tenter sa chance ce soir. On part dans les Vosges. Cette fois-ci, on est avec Jérémy. Bonsoir, Jérémy.
4: Bonsoir, Magnum. Comment allez-vous?
0: Très, très bien. Et vous, comment ça va?
4: Eh bon, ça va.
0: Alors, avec vous, on est du côté d'Anould, hein, c'est bien ça?
4: C'est ça.
0: Pas loin de Saint-Dié-des-Vosges. Alors, on va réécouter ensemble le drôle de bruit, mon cher Jérémy. Et puis ensuite, vous allez nous faire, vous aussi, votre proposition. Écoutez bien.
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0: Alors, Jérémy, qu'est-ce que c'est pour vous le drôle de bruit?
4: Eh ben moi j'avais pensé à le fait de repasser ses habits en fait. Vu que vous avez dit c'est un geste qu'on fait moins qu'avant, je pense que c'est possible.
0: Donc repasser ses habits avec un fer à repasser par exemple.
4: Ouais, voilà, exactement.
0: On vérifie si c'est la bonne proposition. Non, c'est pas ça non plus. C'est pas ça. C'est vrai qu'on repasse un peu moins ses habits aujourd'hui. Il y a plein de machines qui font ça, hein, c'est vrai. Mais non. Ce n'est pas un fer à repasser. C'est un geste qu'on fait quand même encore un petit peu, hein, malgré tout. Mais on le fait un peu moins souvent que de repasser ses habits. Voilà.
4: D'accord.
0: Ouais. Je vous laisse réfléchir sur cette info, mon cher Jérémy. Et puis, je vous souhaite de passer une belle fin de journée.
4: Eh ben, vous aussi.
0: Bonne Au revoir soirée. Jérémy, bonne soirée. On cherche encore ce drôle de bruit. Si vous voulez faire votre proposition vous aussi, vous envoyez le mot téléphone par SMS au 71. On peut vous rappeler à tout moment de la journée.
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0: Allez, voici Christophe Maé sur Magnum.

Bienvenue si vous nous rejoignez, très belle fin de journée sur Magnum la radio. À suivre le podcast Flashback, ce sera un flashback consacré à l'année 1998. Ce soir on va parler de Johnny Hallyday, de l'équipe de France de football. Évidemment on parlera aussi de Whitney Houston. Flashback, ça arrive dans quelques minutes. Avant ça on écoute Les Innocents sur Magnum la radio.

0: Excellente fin de journée sur Magnum la radio.
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0: Flashback, tous les soirs on zoome sur une année. Aujourd'hui, direction 1998, l'inauguration du Stade de France, la disparition de Jean Marais et Frank Sinatra. Pantani remporte le Tour de France. L'année 1998, c'est d'abord la Coupe du Monde. Bien évidemment, cette année restera gravée dans l'histoire du sport tricolore. Le 12 juillet 98, l'équipe de France de Zizou, Deschamps et Barthez remporte pour la première fois de son histoire la Coupe du Monde de football.
3: Vous le croyez ça, l'équipe de France est championne du monde en battant le Brésil, 3-0, 2 buts de Zidane, 1 but de Petit. Je crois qu'après avoir vu ça, on peut mourir tranquille, enfin le plus tard possible, mais on peut.
0: En 98, Larry Page et Sergey Brin créent Google, le futur géant d'Internet, et sur nos ordinateurs débarque Windows 98. Côté cinéma, 98, c'est Taxi de Luc Besson, Le Dîner de Cons, The Truman Show avec Jim Carrey, sans oublier Titanic avec Leonardo DiCaprio et Kate Winslet.
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0: Les salles de ciné sont pleines, tout comme les salles de spectacle. La comédie musicale qui cartonne cette année-là, c'est Notre-Dame de Paris, la comédie musicale créée par Richard Cocciante et Luc.

Toujours côté musique, en 98, Johnny revient sur le devant de la scène avec l'album Ce que je sais, 41e album pour le taulier. Il donnera d'ailleurs 3 concerts au Stade de France cette année-là. Et enfin, en 1998, Whitney Houston sort son album My Love Is Your Love.

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0: ce qui lui plaît ce soir. 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On va lancer la plus grande discothèque de la région dans quelques instants. Avant ça, les infos, la météo et Taylor Swift sur Magnum.
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0: Belle fin de journée sur Magnum. Michael Jackson, Rick Astley et les infos pour démarrer cette nouvelle heure. Bienvenue, il est 19h.
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2: Bonsoir, bonsoir à tous. De nouvelles révélations sur le profil de l'homme soupçonné d'avoir enlevé la petite Liana dans le Gers. Le suspect était déjà visé par 3 procédures, dont une plainte pour viol sur mineur classée sans suite en 2024. La procureure de la République d'Auch annonce également qu'une nouvelle plainte pour viol a été reçue ce matin. Concernant la disparition de Liana, Jérôme B, qui a choisi de garder le silence, a été mise en examen et écrouée pour séquestration et enlèvement. La fillette de 11 ans demeure ce soir introuvable. Les annulations s'enchaînent pour Patrick Bruel. Après avoir lui-même supprimé ses dates de l'été, le chanteur voit ses concerts prévus fin novembre à Montréal annulés à leur tour. C'est donc désormais l'ensemble de la tournée canadienne du chanteur qui est annulée. Elle devait aussi passer par Québec en décembre, mais les organisateurs ont préféré là aussi renoncer dans la foulée des révélations d'accusations de violences sexuelles visant l'artiste. Patrick Bruel est à ce jour visé par une dizaine de plaintes en France et en Belgique. Le groupe M6 présente ses excuses sans réserve à l'évêque de Carcassonne. La chaîne a diffusé hier en direct le témoignage d'un prétendu prêtre assurant avoir recueilli en 2022 dans l'Aude les confessions de Xavier Dupont de Ligonnès. L'homme a affirmé à l'antenne avoir obtenu le feu vert de l'évêque de Carcassonne pour en parler publiquement. Information démentie par l'intéressé qui dénonce un faux témoignage. Il annonce également son intention de saisir l'ARCOM. À l'étranger, Donald Trump aimerait rencontrer le guide suprême iranien. Une entrevue jugée probable par le président américain dans une interview au New York Post. De son côté, Benjamin Netanyahou affirme partager avec Donald Trump l'objectif de désarmer le Hezbollah. Le premier ministre israélien qui estime par ailleurs que l'Iran joue avec le feu après l'attaque contre le Koweït. Et puis, nouvelle surprise à Roland-Garros. La numéro 1 mondiale Arina Sabalenka est éliminée en quart de finale par la Russe Diana Schneider. À suivre ce soir la fin des quarts de finale dans le tableau masculin. Le Canadien Félix Auger-Aliassime affronte en ce moment l'Italien Flavio Cobolli. Très bonne soirée à tous.
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plus agité cette semaine. On mélange les averses et les éclaircies pour cette fin de journée, même si dans l'ensemble, pour ce début de soirée, c'est quand même beaucoup plus calme que cet après-midi. Un calme qui ne sera malheureusement que de courte durée, puisque demain sera à nouveau une journée perturbée. Une journée perturbée par les orages. On aura aussi des averses, des pluies qui seront peut-être un peu plus fortes dans l'après-midi. Retour du temps sec à partir de vendredi et pour le week-end. Côté Mercure, peu d'évolution pour demain. Les maximales seront comprises entre 15 et 18 degrés. Comptez par exemple 15 degrés à la Bresse et du côté de Langres, 16 degrés à Neufchâteau, 17 degrés pour Remiremont, Saint-Dié et Nancy. Maximum 18 degrés sur la plaine d'Alsace.

0: Encore bravo à Julie qui habite à Charmes, qui a remporté cet après-midi son repas à l'auberge du Ruxelier sur Magnum. Bravo aussi à Philippe qui fêtait son anniversaire aujourd'hui, à qui on a souhaité un joyeux anniversaire dans le jeu de l'anniversaire. Il est reparti avec ses deux places de cinéma cet après-midi. Restez bien branchés sur Magnum la radio, il y aura encore plein de cadeaux à gagner demain, et notamment demain matin dans le Magnum Café entre 6h et 9h avec Pierre et Rémi. Moi je vous laisse ici, je vous souhaite de passer un très très bon début de soirée. On se retrouve demain 15h-19h pour un nouveau Magnum Drive. Place à la plus grande discothèque de la région. À demain.
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